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0: Adrien, le gospel qui vient de Bordeaux. C'est la quatrième année d'existence, on publie des livres depuis la fin de l'année 2022 et aujourd'hui on a une grosse vingtaine de titres au catalogue. Oui, le rythme a augmenté depuis l'année dernière, là on fait 8 titres par an depuis 2 ans. Au point de départ c'était plutôt 3-4, mais là ça a augmenté et on essaye de faire un suivi plus régulier.
1: Alors la maison d'édition que tu représentes seule aujourd'hui, il y a combien de personnes qui gravitent autour ?
0: Ben moi. Évidemment, je travaille avec toute une équipe de gens pour la conception des livres, les auteurs, les traducteurs, les correcteurs, mais dans la structure même, je suis tout seul.
1: Et alors, d'où est née finalement la maison d'édition ? Que tu avais besoin de t'éditer ou tu avais envie de lancer cette aventure pour partager des écrits qui te plaisaient ?
0: Mais moi, je viens plutôt des médias. Je travaillais comme critique musicale plutôt dans la presse traditionnelle, internet et papier. J'ai fondé d'abord un fanzine musical qui s'appelait Le Gospel en 2019. J'ai sorti une quinzaine de numéros avec petit à petit de plus en plus de contributeurs et contributrices. J'étais un peu arrivé au bout du projet de la revue et j'ai eu envie de me lancer plutôt sur l'édition de livres, mais comme ça m'avait fait un bon entraînement quand même de faire le fanzine, ça se fait très naturellement.
1: Une politique éditoriale particulière, tu choisis, on t'envoie des manuscrits?
0: C'est un peu les deux. Alors au point de départ, j'étais très en recherche de textes, donc j'ai été plutôt vers la littérature traduite, donc fait beaucoup de traductions de l'anglais puisque c'est la seule langue que je parle. Et maintenant, je fais quelques textes français là, depuis l'année dernière, et c'est plutôt des gens qui viennent avec des manuscrits. Ça se fait plutôt par le bouche à oreille, c'est des amis d'amis, des contacts, des gens qui connaissent les livres. Voilà.
1: Des univers particuliers qui sont défrichés, ou c'est des domaines très éclectiques, il peut y avoir aussi des essais.
0: Oui, alors il y a deux formats. Il y a plutôt un grand format qui va être des romans, donc plutôt littérature traduite. Et les petits formats qui sont plutôt des essais sous forme de chronique ou de non-fiction, ce n'est pas forcément des essais classiques. Et ça tourne globalement autour de ce qu'on appelle la contre-culture, tout ce qui va être culture un peu souterraine, alternative, avec des formats différents, du roman noir, du thriller, du roman psychologique, du roman familial, des road trips, plein de choses différentes.
1: Les livres que tu édites, c'est des livres que tu, en tant que collecteur, que tu aimes lire ?
0: Oui, l'idée c'est d'abord le premier critère et après l'autre critère c'est aussi que j'essaye de faire des livres qui échappent un peu aux catégories, donc qui brident un peu les genres. L'idée c'est de faire des livres qui sortiraient pas forcément ailleurs et d'avoir des textes assez avec une personnalité forte.
1: Alors quand on est éditeur, qu'on soit indépendant ou pas, il y a une chose particulière qui est le rapport à l'objet livre. Toi, tu entretiens vraiment un rapport particulier à cet objet-là. Je vois qu'il y a différents formats, effectivement, par carrément des couvertures un peu ouvragées. C'est des choses auxquelles tu tiens ?
0: Oui, surtout, l'idée, c'est qu'au point de départ, je voulais pas de charte graphique fixe. L'idée, c'était que chaque livre soit un peu un prototype et qu'en fonction du projet, on puisse faire des couvertures différentes. Je pense que ça vient un peu de la culture musicale, où j'abordais un peu la maison d'édition comme j'aurais abordé un label. L'idée, c'est de proposer souvent à des artistes un peu carte blanche pour faire une couverture, puis après de travailler sur l'objet, mais sans faire non plus des objets de luxe, parce que je veux que les livres restent à des prix abordables malgré tout.
1: Oui, en fait, si on fait le rapprochement entre ce que tu faisais avant et ce que tu fais maintenant, c'est un label d'édition.
0: Ouais, on pourrait dire ça.
1: Le born band de l'édition à Bordeaux.
0: Voilà. Je pense que si j'avais été d'une génération un peu supérieure, j'aurais probablement monté un label indépendant dans les années 80 ou 90, mais maintenant je fais des livres. Et
1: puis peut-être tu referas un label. Merci.
0: Merci à toi. Merci.
2: Bernard, Champ Social Édition, on est basé à Nîmes, dans le Gard. Notre ligne éditoriale, c'est plutôt un focus sur le travail social, médico-social, la santé mentale, et après plus généralement des sciences humaines, voilà. Donc un peu de sociologie aussi, psychanalyse, psycho, sociaux.
1: Les livres que vous éditez sont issus de recherches qui sont menées actuellement ou vous ressuscitez des textes qui ont paru il y a plus longtemps ?
2: Ben, les deux. En fait, on a aussi une collection de psychothérapie institutionnelle qui est donc une pratique de soins collectifs, soignants, soignés, issus d'une longue histoire qui est née à Saint-Alban en Lozère.
1: J'ai vu aussi un livre sur la Borde.
2: Donc on est un peu sur les lignes de ces gens-là pour une partie de notre catalogue.
1: Vous vous définissez comme une maison d'édition qui est spécialisée donc plutôt en sociologie, mais bon, il y a le côté donc médico-social et aussi la partie psycho qui semble importante dans votre catalogue. Champ Social existe depuis longtemps ?
2: 30 ans, oui. On a à peu près 800 titres au catalogue. Voilà, on est diffusé, distribué. On a pas mal de partenariats avec des grosses associations. On a aussi une librairie itinérante. On va sur les événements qui sont liés à nos thématiques pour diffuser nos ouvrages. Et puis, qu'est-ce qu'on peut dire ? On a une bibliothèque numérique un peu plus destinée aux professionnels de notre champ et aux étudiants aussi. Voilà, c'est un peu plus facilité de picorer dans le catalogue pour le travail.
1: Finalement, vous êtes la maison d'édition indépendante la plus installée de tout le festival.
2: Je ne sais pas, mais en tout cas, oui, on existe depuis longtemps.
1: Ouais, vous êtes combien tourner cette maison d'édition ?
2: Dans la maison, c'est une maison donc d'édition à la base, et puis elle est devenue aussi, il y a un espace de formation pour dans notre secteur. On est six personnes à travailler actuellement.
1: Et c'est des personnes qui sont issues plutôt de l'édition ou plutôt issues de la sociologie, des sciences humaines et sociales, du travail social ?
2: Il y a des universitaires. Et puis, on a appris le métier en faisant. Mais on est issus de ce secteur. Moi, j'étais éducateur à la base. Et puis, on a créé cette maison il y a 30 ans et on a pas mal travaillé.
1: Quel est le dernier livre que Champ Social vient d'éditer ? Vous pouvez le présenter, s'il vous plaît ?
2: Alors, le dernier livre...
1: L'un des derniers.
2: Oui, le tout dernier, c'est « Et toi, tu fais ça à ta fille ». C'est un ouvrage, c'est un récit clinique d'une jeune pédopsychiatre qui raconte sa rencontre avec une jeune enfant de 12 ans à qui on ne pouvait ni parler, ni s'approcher, qui était vraiment en très grande souffrance. Et elle raconte comment elle a pu l'approcher et comment elle a appris son métier avec elle, en fait, puisqu'elle était débutante dans ce métier, jeune pédopsychiatre. Et elle dit que finalement, c'est dans cette relation, elle l'a aidé à grandir aussi. Et c'est l'histoire donc d'un traumatisme incestuel.
1: Merci.
2: Merci à vous.
3: Bonjour, je suis Magali.
1: Et vous représentez quelle maison d'édition ?
3: Les éditions UV.
1: Ben, ça tombe bien aujourd'hui. Des UV, on en prend. Les éditions UV, racontez-moi l'histoire de cette maison d'édition.
3: Alors, c'est une maison d'édition qu'on a créée il y a... L'année prochaine, ça fera 10 ans, avec Cédric à côté. Et nous, on est artistes, et la maison d'édition, c'est... en fait, on a deux casquettes, artiste et éditeur. Donc, la maison d'édition se concentre sur la publication d'ouvrages théoriques qu'on rapporte avec les arts, mais aussi la technologie, l'écologie, le féminisme, l'antispécisme, la finance offshore, l'écologie de l'esprit.
1: Et donc, c'est assez large. Vous êtes basé où ?
3: On est à Villecomtal-sur-Arros, dans le Gers.
1: Par rapport à votre travail d'artiste ? L'édition apporte quoi en plus de différent ?
3: C'est vraiment super parce que ça se nourrit l'un de l'autre en fait. C'est-à-dire que toutes les problématiques qui nous intéressent dans le cadre de nos recherches par exemple pour notre création, quand on fait des œuvres d'art, c'est pas pareil que d'écrire un livre. En fait, on est moins bavard, quoi. Et nous, ce qui nous intéressait, c'était aussi de propulser de la pensée. Donc, c'est comme ça qu'on a créé notre maison d'édition.
1: Donc les choix de livres se font à deux. On vous envoie des manuscrits, comment ça se passe?
3: Alors oui, on nous envoie des manuscrits, c'est rare quand on les publie. Non mais c'est vrai.
1: C'est le quotidien d'un éditeur.
3: Mais oui, on reçoit des manuscrits. Le choix des manuscrits, c'est... déjà, il faut que ça rentre dans notre ligne éditoriale. Et puis après, il faut que le sujet juste nous intéresse. Parce qu'en fait, c'est une question de désir. Quand on travaille sur un livre, il faut que... C'est une espèce de valse là à trois, mais avec les éditeurs et l'auteur ou l'autrice.
1: A priori, vous êtes assez attiré par tout ce qui relève de la technologie. Je regarde les livres qui sont sur votre stand. Vous parlez des Human Computers, théorie fiction des IA génératives. Il y a un discours critique, je suppose, derrière.
3: Oui, c'est ça. Il y a un discours critique. Là, c'est quand même des questions un peu brûlantes en ce moment sur les IA. C'est ça, exactement. On essaye d'apporter des prises critiques. Et c'est destiné... C'est plutôt grand public, hein, malgré que ce soit des livres théoriques. C'est plutôt des livres grand public. Et c'est, enfin, grand public, oui. Enfin, un public le plus large, un lectorat le plus large possible. Donc on essaye par plusieurs moyens, par exemple les images pyromanes, c'est une théorie fiction, donc on commence, le livre commence, on suit une histoire et puis voilà, comme ça on attrape un peu le lecteur pour après l'emmener dans des choses un peu plus complexes et des réflexions un peu plus profondes.
1: Puis il y a un autre livre évidemment dont on a parlé quand je suis passé là tout à l'heure devant le stand, hein, de Tetsu Kogawa, c'est ça qu'on dit, Radio Art, donc qui mélange l'art et la radio. Parlez-moi de ce livre.
3: Alors Tetsuo, c'est le papa du mouvement mini-FM au Japon. C'est au moment des radios libres, hein, comme en Europe. Il y a eu la même chose au Japon, mais qui s'est fait différemment, puisqu'en fait, il y a une différence légale. C'est-à-dire que nous, en Europe, on n'avait pas le droit d'avoir d'émetteur, alors qu'au Japon, ils avaient le droit d'avoir un émetteur de 1 watt. Et c'est comme ça que le mouvement mini-FM s'est créé, parce qu'un émetteur de 1 watt, c'est de la radio qu'on peut faire à l'échelle du quartier. Donc tout ce qu'on peut faire aussi, se déplacer en marchant, à vélo. Et puis ils avaient une démarche un peu différente par rapport aux radios libres européennes, c'est-à-dire que du coup ils étaient dans du narrow casting par rapport au broadcasting qu'on avait en Europe. Et c'est sur le contenu aussi. Le contenu, les gens du mouvement mini-FM, ça ne les intéressait pas trop. Eux, ce qui les intéressait vraiment, c'était faire de la radio, c'est-à-dire l'expérience radiophonique elle-même. Donc, et Tetsuo Kogawa, c'est aussi le papa du DIY, donc c'est un bricoleur. Et lui, il a créé l'émetteur Kogawa, c'est le plus petit émetteur radio que vous puissiez construire. Il est tout petit comme ça, et c'est un émetteur.
1: On peut se le fournir où, ce petit émetteur? Ça pourrait nous intéresser, nous.
3: Et bien, dans l'ouvrage, il y a le schéma pour en construire. Hein, voilà. Il y a un chapitre du livre de Tetsuo, parce qu'en fait, c'est une première traduction du japonais, donc c'était quand même quelque chose qui nous a occupé assez longtemps. Et donc on traduit donc son journal, mais aussi ses manifestes, et on a retranscrit des bandes audio où il y a des interviews, notamment une interview avec Guattari que personne n'avait lu.
1: Félix Guattari, c'est ça ?
3: Ouais.
1: Ben merci, on va s'intéresser à ce livre, et merci donc pour la maison d'édition UV, UV Édition.
3: Merci.
1: De rien.
4: Je m'appelle Clémence.
1: Tu représentes hein
4: 369 Édition, une maison d'édition que j'ai cofondée avec deux autres personnes, Jérôme Delormès et Fenette Mélier.
1: C'est bien de les citer. Et cette maison d'édition, elle est basée où?
4: Elle est un peu mobile, on n'a pas de locaux, on n'a pas d'équipe salariée. Donc Fenette, la graphiste et moi travaillons en région parisienne et Jérôme est maintenant dans la Drôme où on est en train de déménager notre siège social.
1: Alors 369, qu'est-ce que c'est que ce nom? Ça fait référence à une adresse, hein, un nombre magique?
4: Et après avoir créé le nom de la maison d'édition, on s'est rendu compte qu'il y avait une communauté complètement fan du chiffre 369 sur YouTube, mais ça n'a rien à voir avec le choix qui a présidé au titre de notre maison d'édition. L'idée, c'est plutôt que quand on a monté cette maison d'édition, on est trois personnes qui avons déjà travaillé ensemble auparavant à faire des livres dans un lieu qui s'appelle La Gaîté Lyrique à Paris. On a voulu continuer et monter une maison d'édition ensemble. Et en se disant que ce qui nous intéressait, c'était le geste d'éditer, ce geste éditorial d'assemblage recherche de créer des nouvelles formes en reliant des pratiques ou des voix ou des disciplines. Et donc ce geste, on l'appliquait à des livres, à du papier, mais qu'on voulait aussi l'appliquer à des événements, éditer des événements et également éditer des formes d'artisanat qui pourraient lier des artisanats plus anciens et plus numériques. Et donc on a lancé la collection de livres, les deux collections de livres. On a également produit plusieurs événements, il y avait notamment un forum design, maintenant on programme un salon des éditions sauvages. Et concernant le troisième volet en fait, d'objets d'artisanat, ça on a très peu avancé, mais on a quand même co-acheté une imprimante 3D qui permet de faire de la céramique qui fonctionne avec de la terre. Et donc voilà, à partir de cette idée, il y avait édité à 360 degrés, mais on était un peu dérangé par le point de vue omniscient de ce 360 degrés, donc on y a rajouté un 9 degrés un peu d'inconnu, et 369, et après par commodité, pour le dire, 369 aussi. Et on aimait bien cette suite de chiffres, ça a inspiré la graphiste pour le logo, donc on s'est dit, allons-y.
1: Ça fait référence aussi aux beaux commerciaux, les 369.
4: Exactement, et ça on s'en est rendu compte après.
1: Donc deux collections, la petite, c'est manuel, il y a quoi dedans? Il y a des... C'est des œuvres courtes, a priori ?
4: Oui, la collection de manuels, donc on a une quinzaine de titres. L'idée, c'est que cette collection décrit des alternatives politiques qui sont portées par des personnes, un collectif, un lieu, une municipalité, dans différents domaines. Et on raconte un petit peu comment ça se passe au quotidien, sur le terrain, comment ces gens s'emparent de questions contemporaines très importantes. Donc pour donner un exemple, le dernier titre s'appelle « La coopérative funéraire de Rennes, nos mortes méritent mieux ». Et donc là, c'est sur une coopérative qui essaye de proposer d'autres solutions à des familles endeuillées, parce que le secteur funéraire devient un secteur lucratif où il y a des gros groupes internationaux, des fonds d'investissement en fait, et avec des prix qui s'envolent. Et donc, c'est créer des alternatives à cet endroit-là. Donc, ça raconte, c'est un récit qui va être très vivant avec une parole recueillie sur le terrain. Le texte de l'autrice est accompagné de dessins de Louise Drul, dont le trait accompagne toute la collection. Et à la fin, il y a aussi des ressources pratiques. Ce sont des petits ouvrages en format carte postale, 84 pages en général. Et donc pour aller plus loin sur le sujet, on propose en général lexique, fiches pratiques ou bibliographie pour aller plus loin justement.
1: Là, je vais lire des titres de certains livres de cette collection. Saillant, la démocratie se réinvente, Saillant dans la Drôme, où il y a une expérience de mairie citoyenne. Vercors, vie sauvage, ça me parle beaucoup. L'autre collection, donc c'est des livres effectivement d'un format plus important.
4: L'autre collection, donc, ce sont les essais. Jusqu'à l'an dernier, en fait, on en sortait peu et chaque ouvrage avait sa propre identité graphique qui correspondait aussi au travail présenté. L'idée, en tout cas, c'est d'aborder la question un essai littéraire, éditorial, qui prend des formes très différentes, avec des gens qui vont être au croisement souvent de la recherche, des arts, ou l'un des derniers, c'est Paris-Wilfried Solinivet, qui est une enquête architecturale. Donc elle est architecte, elle regarde la ville et aussi l'empire numérique de Xavier Niel, en fait, donc Iliad Free, et comment il a acquis énormément de lieux, en fait, dans Paris, discrets pour déployer ses infrastructures numériques, jusqu'au lieu qu'on connaît le mieux comme l'école 42 et surtout la station F, qui est un très grand incubateur. Et donc là, récemment, on a maintenant une identité graphique qui est la même pour cette collection essai, qui fait des clins d'œil à notre logo et à la collection d'Emmanuel. Et le tout dernier, il s'appelle « Tout contre la métropole » et c'est un ouvrage collectif sous la direction d'Étienne Delprat et Benjamin Roux, et qui raconte un peu des formes de lutte, de résistance contre la métropolisation, mais qui sont tenues depuis la métropole, car ça part aussi de l'hypothèse que la métropole est à peu près partout et elle a servi à peu près tous les territoires.
1: Il y a deux livres là qui sont assez étonnants, « Planète A, Planète B ». Non, c'est « Planète B » et en fait il y a un grand A avec la tête penchée en bas. Ouais. C'est significatif, c'est-à-dire qu'il n'y a pas de planète B.
4: C'est un petit jeu de mots, en fait, c'est un essai d'une artiste qui s'appelle Gwenola Wagon, qui est également chercheuse. Et en fait, le A renversé qu'on voit sur la couverture, qui est donc tout argenté, c'est le nom d'une entreprise sur laquelle elle mène une enquête. Et en fait, cette entreprise, ce A renversé, c'est Amazon. En fait, c'est une enquête qui est fouillée sur Amazon. Mais en fait, et donc l'idée, c'était pour l'autrice de aller dans la tête de Jeff Bezos, c'est d'essayer de comprendre en fait comment il avait monté cette entreprise qui a une échelle complètement délirante et de partir d'une librairie en ligne pour finir par envoyer des fusées dans l'espace et d'essayer de connecter un peu ces choses assez aussi effrayantes qu'incroyables. Et donc elle mène l'enquête, c'est une enquête très fouillée, mais où en fait elle a fait le choix de ne jamais prononcer le nom de Bezos qui devient B et ne jamais prononcer le nom d'Amazon qui devient A. Et donc pour tenir un peu à distance ce sujet sur lequel elle a enquêté pendant plusieurs années, et je pense qu'elle n'aurait pas réussi à écrire le livre s'il fallait écrire Amazon toutes les trois phrases, en fait, tout simplement.
1: Merci. Puis avec Chrysostome Gouriot, qui est récemment passé dans le studio de Radio Octopus, mais là il est au Festival International du Livre Indépendant. On mène sa bouille et son sourire sympathique sous les arbres. Il est à côté d'un stand d'Ours Édition. Ours Édition, c'est une maison d'édition indépendante qui est basée dans l'Hérault et qui fabrique et qui édite des livres un peu particuliers, Chrysostome. Tu confirmes ?
5: Oui, tout à fait. Des livres façonnés, créés à la main. Hormis l'impression qui se fait sur une imprimante laser, après tout le façonnage se fait à la main, donc livre par livre, avec des formats un peu différents. C'est une maison qui est spécialisée dans les textes courts, aux alentours de 20 000 signes sur la première collection, et puis après on trouve d'autres formats un peu plus importants, jusqu'à des courts romans.
1: Les courts romans comme le tien, le dernier, là, Dans les Annales, qui était en fait une sorte de préquel de Spinoza en cul et gueule, c'est ça ?
5: Tout à fait, puisque j'ai eu l'honneur d'être adoubé par Jean-Bernard Pouilly, qui m'a confié la jeunesse de Julius Puech.
1: Le stand propose aussi un atelier à partir de tes textes, et avec toute une partie graphique qui est faite par Ours, qui est aussi qui teinte du graphisme et de la création visuelle. On fabrique son propre livre, c'est ça ?
5: Exactement. Ce qu'on propose, c'est de venir tamponner le livre qu'on a créé tous les deux. Ce sont des poèmes autour du poulpe. Donc j'ai écrit les textes, Ours en a fait les illustrations, et le livre est façonné à base de tampons. Donc on propose à notre public de venir tamponner, coudre, plier et découper son livre pour pouvoir le lire.
1: Histoire de poulpe, toi tu fais tout pour passer à Radio Octopus.
5: Exactement.
1: Et peut-être on va peut-être t'intégrer, hein, on ne sait jamais. Tu as écrit d'autres ouvrages, hein, pour Ours. Qu'est-ce qui t'intéresse dans cet exercice ? C'est le fait qu'il faut produire des textes courts et donc être dans la concision, concevoir des sortes de petites nouvelles ?
5: C'est exactement ça. C'est pour moi une manière de faire des pas de côté, puisque je suis plutôt romancier à la base, et romancier jeunesse en plus. Là, ce sont des textes pour adultes, courts, qui m'obligent effectivement à travailler d'une autre manière, à être concis et efficace, ce qui n'est pas si facile que ça.
1: Ça veut dire que tu as plutôt tendance à rallonger ?
5: J'ai tendance à être plutôt bavard, oui.
1: Dans la vie comme à l'écriture.
5: Voilà, exactement.
1: Ce sera le mot de la fin. Merci, Chrysostome.
5: Merci à toi.
6: Moi, je suis là au nom du kiosque Pas Pareil. Donc c'est un kiosque itinérant et militant qui soutient et diffuse la presse indépendante ancrée à gauche un peu partout en France toute l'année. Donc on réunit une cinquantaine de médias indépendants, une grosse majorité de presse papier, quelques médias en ligne, quelques radios qui sont toutes et tous ancrées plutôt à gauche, voire gauche radicale, avec une idée de mettre en avant beaucoup la presse localisée, régionale, quelques titres à diffusion nationale aussi qui sont de plus petite taille, et aussi quelques initiatives plus spécialisées sur des questions, on va avoir des questions d'anti-prison, des questions d'anti-racisme, plutôt...
1: Je vois des numéros de L'Envolée, par exemple, qui est un magazine qui est connu maintenant depuis mal de temps, hein, numéro 62, mai-avril 2025. Je pense qu'ils ont fait d'autres numéros. Je vois aussi L'Empaillé, hein, qui est quand même un des exemples d'une presse... pas pareil, qui a su un peu prendre son envol et notamment avoir une zone de diffusion de plus en plus large. Qu'est-ce qui réunit finalement tous ces journaux, hormis leur positionnement politique, hein, c'est l'indépendance, c'est un réseau de diffusion.
6: C'est ça, ouais. Tous les médias que nous on va rassembler sur nos tables, c'est des médias qui sont indépendants, Donc pour certains qui dépendent un petit peu des subventions, mais c'est une part qui reste très négligeable du modèle économique et qui tend à décroître quoi qu'il arrive, sans publicité ou presque, donc en tout cas sans publicité commerciale, et avec toujours une indépendance sur la ligne éditoriale, vraiment ancrée sur des valeurs plutôt sociales, d'antiracisme, d'antivalidisme, d'inclusion et d'égalité au maximum. Donc nous on est très attentifs à ça sur nos tables. Et sinon, ouais, ben, ce qui les réunit, c'est quoi qu'il arrive, des acteurs et des actrices qui vont, par leur travail journalistique et par les choix d'enquête, etc., qu'ils vont faire, qui vont aussi, ou par les rassemblements qu'il peut y avoir. On représente aussi un petit peu le syndicat de la presse Paparé, qui est un rassemblement de 48 médias indépendants, donc radio, médias en ligne et presse papier, avec beaucoup de titres papier. Donc nous, on ne diffuse pas que des médias du syndicat, mais on diffuse beaucoup de ces médias-là. Et en fait, ben, c'est des journaux qui luttent contre la concentration des médias dans les mains des milliardaires, l'accaparement des subventions publiques par quelques gros titres médiatiques qui sont déjà détenus par des actionnariats privés très puissants, Le Monde, l'Obs, Libération, Les Échos. Donc avec voilà aussi la volonté de représenter une information plus localisée, avec beaucoup de journalistes pigistes qui font du taf bénévole, qui ont aussi une étiquette parfois qui leur est reprochée mais un peu militante. Ce qui permet d'avoir accès à des réseaux plus ancrés, à avoir accès à des luttes et des témoignages beaucoup plus humains et beaucoup plus libérés, on va dire, dans la manière d'exposer les inégalités vécues. Donc, voilà, un peu globalement.
1: Y a la question de la distribution qui n'est pas facile, hein, je suppose, parce que justement, certains médias passent par les services de messagerie classiques, mais la plupart non. Donc comment se sont diffusés ces journaux ?
6: Oui, absolument. Il y a quelques titres qui vont être diffusés en kiosque. Donc, tu citais tout à l'heure L'Empaillé. Ça va être le cas, par exemple, de CQFD à Marseille ou du Mouet à Nice qui vient de se lancer en kiosque, là, en janvier, après 6-7 ans d'existence. Donc, c'est quand même, ça veut dire que c'est quand même, que ça continue à être un moyen de diffusion qui est choisi, aussi pour des questions de coût d'impression, parce que voilà, le papier, c'est imprimé à plus moindre coût qu'un papier revu, etc. Mais sinon, la majorité des médias aujourd'hui survivent grâce aux abonnements et aux dons. Donc c'est pour ça que c'est important de s'abonner à un média à côté de chez soi, de faire des dons quand on peut ou quand on est sensible à une information qui nous passe entre les mains. Et sinon, il y en a encore qui se vendent bien à la criée. Le Chiffon à Paris, par exemple, ils font beaucoup de ventes sur des événements à la criée. Où, voilà, c'est un peu l'identité aussi du crieur public qui balance sa news sur la place publique. Mais globalement, c'est ça, ouais. On va dire une grosse part d'abonnement et de dons et une part plus restreinte de kiosques. Et après, ça va être aussi en dépôt-vente.
1: Dans des librairies, par exemple ?
6: Voilà, par exemple, vous pouvez trouver L'Empaillé à la confiserie. Il y a un dépôt-vente. Certains médias comme L'Âge de Fer, ils vont aussi aller viser les Biocop ou des épiceries avec lesquelles ils ont l'habitude de travailler. Donc il y a pas mal un peu... il y a une hybridation un peu continue. Il y a toujours ce besoin-là parce que de toute manière... la subvention ne suffit pas. Pour beaucoup, ils ont renoncé à la pub pour une volonté de maintenir l'indépendance jusqu'au bout du bout.
1: Toi-même, tu écris dans un de ces journaux ?
6: Non, moi, j'ai pas participé sur aucun de ces journaux. C'est des questions qui se posent, mais en tant que diffuseur et militant et militante, on aime bien aussi avoir une certaine indépendance nous-mêmes, donc ce qui nous permet de choisir ce qu'on diffuse, de ne pas avoir forcément de conflit non plus de représentation. Mais ça ne s'est pas présenté avec les membres du collectif jusqu'à présent, mais il y a des gens qui ont des choses à raconter intéressantes, il y a des gens qui ont des plumes, donc voilà, ça peut arriver aussi, quoi. Nous, on part du principe que les journalistes et les producteurs d'informations libres, ils font déjà un taf énorme et un engagement militant et humain qui est assez énorme. Donc maintenant, c'est aussi au tour des lecteurs et lectrices de faire ce travail, de s'appuyer sur cette masse d'informations hyper valides pour aller la distribuer, argumenter toujours dans notre entourage et quelques collectifs. Il y en a qui sont fixes. Nous, on a choisi d'être itinérants pour des questions de praticité et de volonté aussi un peu politique. Cette complémentarité-là et essayer d'être toujours en lien avec elle pour savoir... pour leur faire des retours aussi sur les publics qu'ils arrivent à cibler, sur comment on va sur plus d'événements, comment on touche de nouveaux territoires, plus ruraux, plus enclavés, plus populaires. Donc c'est des questions permanentes qui sont assez, qui sont assez stimulantes aussi en termes de diffusion, d'accès à l'information.
1: Merci.

0: pendant ce temps. 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
2: Et tous ces textes que je n'ai pas écrits, pourtant mille fois écrits dans ma tête sur mes lignes de production, les phrases étaient parfaites et signifiantes. 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Où des alexandrins sonnaient comme Hugo, tant sur la machine que sur l'humanité. Des sonnets de rêve. Mais, à peine rentré, ivre de fatigue et des quelques vers du retour du boulot tout s'oublie. Devant l'étendue du quotidien, il n'y a plus que l'ivresse du repos et des tâches d'affaires. Un texte? Ces 2 heures. 2 heures volées au repos, au repas, à la douche et à la balade du chien. J'ai tant écrit dans ma tête, puis oublié des phrases parfaites qui figuraient, qui étaient mon travail. 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Et tous ces textes. 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

Nouvelles telles quelles. Des histoires repêchées dans ma baignoire. Trois mille tours et nuit sans fin. Sur la route, j'ai ripé. Je suis très arrangeant, mais en ce qui concerne les voitures, le moindre accrochage me met hors de moi. C'est comme ces gens qui ne voient pas ce que vous voulez dire. Pourquoi tout le monde ne fait pas un peu plus attention à ce qui se passe? Le fait est que j'ai vécu ces dernières années comme un fugitif. L'anonymat a un coût disproportionné. Rester vigilant dans un monde banal, d'où ma nature arrangeante, jusqu'au point que je viens de souligner. D'abord, Adèle enlèverait son pull vert, qui est trop étroit, mais qui plaît à Benoît parce qu'il va bien avec ses cheveux et parce qu'il met en valeur les formes de son corps. Ensuite, elle ferait glisser sa jupe et sa cuisse.

culotte le long de ses jambes et dégraferait son soutien-gorge à balconnet pour libérer ses seins. Elle passerait ses mains par-dessous pour la sueur et ça ferait venir le souvenir de Benoît, qui aimait se tenir derrière elle quand elle était toute nue. Il l'entourait de ses bras et ses mains soutenaient sa poitrine. Avec un léger souvenir dû au souvenir de Benoît, elle enlèverait ses chaussettes et mettrait tous ses vêtements dans le tambour de la machine. Et après ça, Adèle se glisserait dans l'eau brûlante de la baignoire et pourrait se détendre quelques minutes. Bien sûr, il y aurait vite beaucoup de sang dans la baignoire. J'étais sur la route, à la périphérie de la ville. C'était la veille de Noël, je rentrais chez moi et il pleuvait. Les gens conduisent mal le vendredi. C'était déjà la nuit. La lumière des phares sur la route mouillée, les grosses gouttes d'eau sur le pare-brise, partout les lumières colorées comme des guirlandes, les klaxons, le désordre, les piétons. Voilà l'inévitable balai de fin de semaine magnifié par ce jour de fête. C'était le bordel. Dans ma voiture, dans les bouchons, je me sentais vieux et seul et con. Et me rendre compte que j'avais passé une année de plus tout seul renforçait cette idée que j'étais con et vieux et seul. Adèle avait dû s'endormir. Elle avait rêvé de Benoît, bien sûr. Il faisait nuit. La voiture qui la transportait s'arrêta. Ici, ça sentait le sang et l'huile. L'odeur de l'huile, elle la connaissait bien par Benoît, qui était garagiste. Et l'odeur de l'huile à moteur, aussi forte soit-elle, ne couvrira jamais celle du sang. Adèle aurait aimé être sur le grand matelas à même le sol, sous les draps d'un blanc douteux, serrant entre ses cuisses le corps solide de Benoît. Mais Benoît n'était pas là. La Mazda verte devant moi n'avançait jamais au bon moment. Et on se retrouvait toujours arrêté au milieu d'un carrefour au moment où l'autre feu passait au vert. Malgré mon exaspération croissante, je ne tentais rien pour dépasser la Mazda parce que c'est ce genre de situation où l'on risque de froisser de la tôle. Alors, je faisais toujours attention à ne jamais dépasser les 3000 tours minute. Adèle se souvenait du passage pour piétons et de la bousculade avec la voiture, massive mais molle. Elle se souvenait d'avoir volé un temps dans les airs, empruntant le chemin des oiseaux et des mouches. Elle aurait bien aimé que Benoît la voie planer à ce moment-là, si légère. Mais Benoît n'avait pas été là. Benoît et elle s'étaient quittés il y a 2 jours. Les 2 jours les plus horribles de sa vie. Vivre sans lui était plus terrible que la mort. Depuis leur rupture, c'était une nuit sans fin. Dehors, les klaxons se calmaient. La pluie avait cessé de tomber, le trafic semblait devenir plus fluide. Je m'étais arrêté au feu, laissant la Mazda s'éloigner devant. C'est là que j'ai dû relâcher mon attention. Quand le feu se mit au vert, je démarrais. Devant moi, les dernières voitures s'éloignaient encore. Comme par miracle. Enfin, ce sont des choses qui arrivent. Il n'y avait plus d'embouteillage. J'avais bien fait de ne pas m'énerver. Je traversais le carrefour sans accélérer outre mesure, presque trop lentement. Oui, je confirme, trop lentement. Une voiture, tout feu éteint, déboula en trompe de ma droite. Il n'y avait rien à faire. Elle grilla son feu et me rentra dedans. Choc mou, tôle qui ondule, ceinture de sécurité tendue à fond et contraction de tous les muscles de mon corps. Voilà, on y est. Putain d'accident de voiture. Il était loin le matelas en sommier. Ils étaient loin les draps d'un blanc douteux. Loin Benoît et ses ongles sales. Loin leur nuit d'amour. Depuis leur rupture, elle ne faisait plus attention à rien. En traversant, elle n'avait pas pris garde et la voiture noire l'avait envoyée en l'air toute seule dans le vent froid de l'hiver. Elle était retombée, pas si loin de la voiture, qui avait fini par s'arrêter. Adèle, par terre, n'avait même pas essayé de se relever. On sait ces choses-là quand on peut et quand on ne peut pas. Adèle s'était sentie comme une vilaine tache sur un tissu, loin de ce drap d'un blanc douteux. Loin de ce matelas sans sommier, loin de Benoît, mais il n'était plus nécessaire d'y penser. Elle avait enfin une raison de ne pas se relever. Premier réflexe, couper le moteur.
Deuxième réflexe, feu de détresse. Troisième réflexe, les larmes sous les paupières. Sale vendredi, sale fête. Joli cadeau, l'accident. Je sortis de la voiture avec un constat entre les mains, un demi-sourire arrangeant sur le visage. Il fallait faire vite, avant que les flics s'en mêlent. J'avais de bons papiers, mais il ne faut pas jouer avec le feu. La BMW noire avait reculé. Bonne machine, la BMW. Le gars dedans avait l'air furax, lui aussi. Il ne fallait pas rater l'opération. Alors qu'elle était là, incrustée au bitume, sans espoir aucun, sans peine, sans regret, sans bien comprendre non plus pourquoi elle n'avait pas vu venir la voiture, le voilà, le monstre qui claque sa portière dans le noir, le voilà qui s'approche titubant, la tatte du pied, le voilà qui grogne et l'attrape par le bras, le mauvais bras, et tout crisse quand il la soulève, et tout craque quand il la charge sur ses épaules, et tout casse quand il la dépose sur le capot arrière. C'était une belle berline noire, un modèle typé années 80, mais toujours la classe. Enfin, sauf là, avec le capot avant enfoncé. Le conducteur de la BMW ne semblait pas vouloir sortir. Je voyais le cuir de ses gants luire sur le volant. Je fis le tour de la voiture et posai le constat sur le capot du coffre arrière. Je savais que je pouvais m'en tirer sans qu'on remplisse de déclarations d'assurance, mais il fallait commencer par le constat et lui foutre la trouille, à coups de perte de bonus et compagnie. Les gens ont tellement peur de leur assureur. Il me lâcherait quelques bifetons, trop heureux, et j'aurais la paix. Le constat adhéra au capot. Avec la pluie qui était tombée, il ne risquait pas de s'envoler. En attendant que sorte le conducteur de la BMW, monta en moi l'impression que quelqu'un, quelque part, appelait à l'aide. Mais je voulus me convaincre que c'était ma propre détresse que j'entendais. Et tout devient noir quand il lâche Adèle au fond du coffre et claque le capot arrière. Il retourne derrière le volant et la voiture démarre avec son nouveau chargement. Sans doute, se dit Adèle avant de sombrer, n'a-t-il toujours pas allumé ses phares. Je crois qu'à ce moment, le monde bascula à nouveau dans l'horreur. Ça faisait longtemps pourtant que je m'en étais tenu à l'écart avec l'inconvénient inévitable de vivre seul, mais l'horreur est comme une mouche à merde. J'avais eu beau fuir mon destin, je n'en avais pas d'autre, et il me retrouvait à l'odeur. On était au carrefour et sous la lumière des lampadaires, je vis mon constat viré au noir. En fait, pas au noir, mais au rouge. Et d'un coup, cette odeur de sang, et d'un coup, le désespoir de me savoir né sous une étoile moribonde. L'horreur, je connais, ça commence par l'odeur du sang et quelqu'un qui appelle à l'aide en chuchotant. La BMW fait une manœuvre et s'éclipsa en emportant mon constat. Dans sa bouche, elle croque des morceaux de ses propres dents. Dans son nez, quand elle respire, le sang glisse comme une limace. Adèle entend de l'intérieur le crissement de ses os brisés quand elle se met sur ses coudes. Quelque chose se passe au dehors. Elle voudrait bien qu'on la sorte de là, qu'on la pose sur un matelas et qu'on la fasse dormir. Mais on emporte son cercueil de métal à nouveau. Benoît viendra-t-il à la cérémonie ? Cet imbécile roulait à toute vitesse. Jusqu'ici, j'avais gardé mon calme. Essayer d'être arrangeant. Mais toute cette bonne volonté n'avait servi à rien. Il fallait qu'il assume un tout petit peu. Mais 3000 tours minutes n'étaient plus qu'un souvenir. La BMW avait beau contenir un bon moteur, elle ne faisait pas le poids contre ma petite voiture nerveuse, même si ma roue avant était voilée. Au premier coup, la BM perdit son pare-choc arrière. Au deuxième, j'entamais le coffre qui s'ouvrit. Quand la BM freinerait, inévitablement, avant le grand virage, ce serait l'occasion rêvée pour lui donner le coup de grâce. J'allais l'envoyer dans les roses et après, on pourrait discuter. C'était ainsi que je voyais les choses. Moi, vivre seul, ça s'est imposé le jour où ma femme m'a quitté. Je roulais trop vite. Et pendant l'accident, sa tête a traversé la vitre. Quand j'ai repris connaissance, l'odeur du sang m'a sauté au nez. J'ai voulu faire quelque chose, mais il n'y avait rien à faire. On sait ça quand il n'y a plus rien à faire. Les yeux dans les yeux, je l'ai écoutée gémir quelques secondes, puis elle est morte. Je n'ai pas attendu les secours, vu qu'on était poursuivis par les flics. Je m'en suis tiré encore une fois, mais depuis, je suis tout seul. Si elle avait survécu,
Oh, si elle avait survécu quand j'y pense. Et je ne peux pas m'empêcher de penser à elle, même après toutes ces années. Si elle avait survécu. Mais elle n'a pas survécu. Et sans elle, je n'ai jamais eu la force de rétablir le contact avec la vraie vie, de repartir à zéro. Je suis resté au point mort, si on veut filer la métaphore. Le coffre ne résista pas longtemps. Adèle passa une main, sa tête, un bras, son corps, puis comme un papillon, elle s'envola vers la lumière des phares. Cette lumière vive réchauffait son cœur. Bientôt la nuit serait passée. Un jour sans douleur et sans fin commencerait. Noël pour toujours. Quelque chose tomba du coffre de la BM, comme un gros morceau de viande mal empaqueté dans du tissu, avec des membres, une tête, des yeux et des cheveux longs. J'étais en pleine accélération. Mon coup de volant fit déraper la voiture qui perdit une roue, partit en tonneau et sauta, je crois, par-dessus la fille. Je vois la scène comme si j'étais à l'extérieur de la voiture, là-haut dans les gradins. C'est une belle scène de genre. Le cul de la BMW va se faire écraser par ma voiture qui tournoie dans le ciel. Tous les deux finiront dans le décor, laissant derrière la fille miraculée. Je n'aime pas abîmer les voitures. Le moindre accroc me met hors de moi. Les garagistes sont des voleurs, encore plus quand ils ont affaire à un fugitif. Mais là, d'un coup, ma colère a disparu et je n'en veux plus à personne. Je ne suis plus con. Je ne suis plus vieux. C'est agréable de se réconcilier avec soi-même dans les airs, dans la nuit. Et peu importe la permanence ou non de cette émotion. Il y avait des feux et des sirènes. Adèle se détendit dans les bras d'un homme à la barbe blanche habillé en rouge. Ce n'est pas Benoît, et ce n'est pas même le Père Noël, se dit-elle. Mais ça ressemble tout de même à une bonne nouvelle.

rue des Prairies. Avant de monter chez elle, nous sommes passés à la supérette, à l'angle de la rue Lisfranc et de la rue des Prairies, pour acheter de quoi faire un dîner convenable. Ce quartier, j'y mettais les pieds pour la première fois. En fait, je n'ai rien oublié. Après la fac, j'étais passé chercher Véronique en scooter à la sortie de la boutique où elle travaillait, près de la gare Saint-Lazare. Puis elle m'avait guidé jusqu'ici en me criant à l'épaule le chemin à travers le casque et en se pressant contre mon dos, les bras autour de ma taille. Véronique était une petite brune de première année coiffée à la garçonne, tonique et moulée dans des jeans trop courts, été comme hiver. Toujours habitée par une sorte d'enthousiasme, comme d'autres exhibent un air préoccupé. Avec elle, le sourire en coin avait de multiples significations. Il faisait froid dans la supérette. Les doigts engourdis d'avoir traversé deux fois Paris à scooter, je portais les casques et la suivais dans les rayons. Les employés de la supérette avaient l'air de la connaître. Elle répondait avec espièglerie à leurs sous-entendus. Véronique avait accepté de passer la soirée avec moi, qui était l'ex de sa meilleure amie, Elisabeth, laquelle sortait à présent avec Eric, mon meilleur ami. La vie nous promenait sur des chemins imprévisibles, et en règle générale, le monde dans lequel je vivais était régi par la confusion la plus totale. Un jour, Véronique m'avait souri, et depuis, il était tacitement entendu qu'on coucherait ensemble. Je portais les œufs, les knackis et la bière allemande, et on est entré dans un bâtiment délabré de 3 étages au toit recouvert de tuiles, coincé entre 2 immeubles de plus haute taille. Il n'y avait pas de lumière dans les escaliers. Je l'ai laissé passer devant moi. Elisabeth et moi, nous n'avions pas couché ensemble. C'était une véritable anguille aux yeux vairons, et il semblait qu'elle était vierge. Sans doute aurions-nous dû en parler, mais sa peau dégageait une odeur gênante d'eau croupie qui réduisait mes ardeurs. Bref, je souhaitais bien du courage à mon meilleur ami et je m'accrochais à cette impression réconfortante d'avoir gagné au change. Comparée à la gamine pleine de manières qu'était Elisabeth, Véronique avait l'air d'une fille simple. Elle incarnait son personnage avec moins de maladresse. Elle couchait avec des garçons, alors pourquoi pas avec moi ? Véronique n'avait pas ses yeux vairons autour desquels il semblait dangereux de poser le regard. Véronique n'avait pas cette odeur gênante. Le dîner fut servi près du canapé-lit. Les morceaux de knacki étaient pris dans l'omelette. Véronique parlait de ses histoires de cœur, de ses indécisions, sur un ton qui aurait pu être intimidant si je l'avais écouté avec moins d'inattention. Je me forçais à boire la bière tiède et périmée. Enfin, elle déplia le canapé et, d'une manière très naturelle, ôta sa chemise et sa paire de jeans trop courts. En culotte, elle glissa ses petits pieds sexy sous les draps. En fait de coucher avec des filles, j'avais surtout jusque-là couché avec une fille. Au lycée, j'avais eu une liaison sérieuse et nous dormions souvent l'un chez l'autre. Je le sentais, cette expérience ne me serait pas d'une grande utilité. Premièrement, je ne savais faire les préliminaires qu'allonger sur le côté. Et deuxièmement, je n'avais mis de préservatif qu'une fois, c'est-à-dire la première fois. Les tourments de la jeunesse sont bien réels. Je me suis déshabillé à mon tour et je l'ai rejointe dans le lit. Véronique semblait s'attendre à ce que je me positionne au-dessus d'elle et non à côté. Elle fut patiente, silencieuse, et elle sentait bon le savon. Je profitais d'une conjoncture favorable dont rien ne promettait qu'elle durerait pour passer un préservatif. Ce fut une bataille cotonneuse et rapide. Je me souviens que j'avais les mains froides. Une demi-heure plus tard, j'étais sur mon scooter et fuyais la rue des Prairies. Cette nuit-là,
L'estomac barbouillé, je me suis perdu et j'ai roulé dans Paris pendant des heures. Quelques mois plus tard, nous ne nous étions pas revus depuis, je rencontrais Véronique devant les sorties des grands magasins sur le boulevard Haussmann. J'étais avec ma nouvelle amie ce jour-là, et Véronique ne mentionna pas le fâcheux épisode de la rue des Prairies. Elle m'annonça que nos meilleurs amis avaient fini par se séparer. Elle paraissait agir comme si rien ne s'était passé entre nous. Avant de nous quitter, elle m'apprit qu'elle s'était installée à Saint-Rémy-des-Chevreuses avec son petit ami Anthony. Ou bien s'appelait-il Rémy ? Auquel cas Anthony était le nom de la banlieue où ils avaient élu domicile. Je pensais pouvoir enfin effacer de mon esprit ce déplorable épisode en même temps que le goût abominable de la bière allemande, en même temps que l'odeur troublante et les yeux verrons d'Elisabeth, en même temps que le sentiment exagéré mais désespérant d'avoir toujours tout gâché. Mais je m'aperçois qu'après toutes ces années, je n'ai rien oublié du tout.

pendant ce temps. Addis Abeba, Éthiopie.

Le communisme n'est pour nous ni un État qui doit être créé, ni un idéal sur lequel

Pendant ce temps, Bratislava, Slovaquie.

0: jungle. 3 jours sans manger ni boire, coincé par un troupeau d'allosaures féroces. Je ne sais pas si je vais m'en sortir, mais je tiens bon.
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La première fois que je l'ai vue, c'était au taf, derrière une presse. Nouvelle recrue du staff qui débarque et en stress. Jeune OS au visage pâle, profil fantomatique. Elle était maigre, discrète, en marge du reste de l'équipe. Percée, tatouée, habillée, kaki, de la tête aux pieds. Les anciens la toisaient, sourire en coin, halluciné. Elle ne parlait à personne, elle usinait ses pièces. Reclus dans son monde, deux yeux bleus, empreints de tristesse. Elle prenait sa pose au loin, à l'abri des regards, et 30 minutes plus tard, revenait toujours plus zen qu'à son départ. La langue lourde, le geste lent, elle retrouvait sa place et finissait sa nuit maladroitement, plus très efficace. Qu'est-ce qu'elle faisait toute seule pendant son temps de repos? Je me demandais, qu'est-ce qui se tramait dans le noir de l'entrepôt? Un soir, son sac était ouvert, je suis venu la remplacer, et ce soir-là, j'ai vite compris, malheureusement, ce qui se passait. Une flamme, une feuille d'aluminium, une paille, quelques milligrammes de résidus d'opium, une poudre blanche qui chauffe et s'évapore dans les bas-fonds, un regard vide de plus qui suit la goutte et s'en va chasser le dragon.

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Enfance traumatisée par un père aux mains plus que baladeuses. À 16 piges, elle claque la porte de chez elle en quête d'un nouvel aurore. Attaque la vie avec l'homme qu'elle aime sans regret ni remords. 10 ans de plus qu'elle, c'était son premier cum, son premier joint. Mais avec le temps et l'enfer de la rue, le charme des premiers jours s'éteint. Le type se révèle un trou de balle qui met faire parler ses poings. Demain c'est loin, c'est sûr, et dans ses bras ça refoule le mauvais vin. Elle aurait bien repris les études, pourquoi pas t'as fait dans le social. Mais vu son profil, l'effort à fournir lui paraissait colossal. Tellement déconnectée, au bas de l'échelle, aucune confiance en elle. Elle avait perdu la niaque, baissé les bras et fumé son potentiel. Elle vivotait entre la manche, le RMI, un peu d'intérim. Se traînait péniblement de squat en squat au plus profond de l'abîme. Et c'est comme ça que de ville en aiguille ça vire à l'héroïne. Et que chaque soir à cette époque je la retrouvais foncée à l'usine. 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

Et un jour, elle est partie, je ne l'ai plus jamais revue, elle s'appelait Mélanie. Va savoir ce qu'elle est devenue, et depuis je n'arrive pas à l'oublier. Son visage me poursuit, il y a comme une ombre qui se traîne, une âme en peine qui plane et hante mon esprit. Je vois la tête de la détresse, la face creusée du désespoir, la gueule défigurée de l'asphyxie qui ressurgit de ma mémoire. Ce regard triste et froid que tu ne côtoies que chez les ventres creux, à l'endroit où drogue et misère s'unissent et sortent le grand jeu. Au bout de cette ligne de chemin de fer, je vois la tête de la femme famine, seule face à ses démons, la gueule meurtrie du fond de la mine. Elle gonfle ses poumons d'une effluve opaline, cherche l'étincelle, coincée dans l'enceinte pourrissante d'un vieux bassin industriel. Elle me fixe, silencieuse et immobile, paraît détendue, pique du zen, pendant que ses veines se gonflent de ce produit défendu. Je vois la tête du désarroi, la tête transpirante de la défaite. Elle est prête, elle rentre dans l'antre de la bête. Une flamme, une feuille d'aluminium, une paille, quelques milligrammes de résidus d'opium, une poudre blanche qui chauffe et s'évapore dans les bas-fonds, un regard vide de plus qui suit la goutte et s'en va chasser le dragon.

Il n'y a pas de secret, quoi. Il n'y a pas de secret, il y a une vérité simple, sobre, crue, quoi. Un truc... Alain, la horde du contrevent, tu la réussiras uniquement, quoi. Uniquement si tu t'isoles. Si tu t'isoles, quoi. Tu comprends ce que ça veut dire, isole? Isola, l'île, quoi. Ton île et tu l'effaces au maximum, quoi. Il faut que les gens soient extrêmement loin de toi, mais loin, parce que ton univers sera vaste, quoi, sera immense, sera énorme l'univers, quoi. L'énorme puissance d'univers, quoi. Il faut que Caracol, il existe en toi complètement, que Ertov Stroknis, il soit toi, quoi, que Piedro de la Roca, tu le deviennes. Et tout le vent que tu vives complètement là-dedans, quoi. C'est ça qu'il faut, il n'y a que ça qu'il faut, quoi. Tu restes collé au vent, collé au vent, collé au vent, quoi. Et que tu te battes et que tu fasses aucune concession sur le reste, tu oublies tout, quoi. T'es pas consultant, t'es rien, la consulting c'est de la merde, quoi. La seule chose qui a de la valeur, c'est quand t'es capable de faire un chapitre comme celui-là, quoi. Ça restera, ça mérite que tu vives, quoi. Tu peux vivre pour écrire ça, ouais. Là, ça mérite que tu vives, quoi, tu vois. Là, t'es pas né pour rien, t'es nécessaire, quoi. T'es pas surnuméraire, comme dirait Sartre, t'es pas superflu, quoi. Là, t'as une nécessité quand t'écris ça, quoi. La nécessité d'être, quoi. Et c'est ça qu'il faut tenir, mec. C'est ça qu'il faut putain de tenir, quoi. Lâche pas le morceau,

0: j'suis sous Jack dans mon bendo. 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
1: Vieux Tarzan déchis, has-been de la liane. Ma guenon n'est plus, j'ai perdu ma jambe. 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Ils m'ont tout tué, par tonnes d'ivoire. Éléphant sacré, massacré mémoire. Et tous mes gorilles les ont fusillés. Toute la famille à balles blindées. Mes hippopotames, mes crocos géants, des sacs pour les dames qui ont de l'argent. Ils ont décimé ou bien mis aux eaux le champ du pygmée. Celui des oiseaux. Mon studio zébré au sommet de l'arbre, ils me l'ont sabré pour l'autostrade. Ma Jeanne est partie au bras de l'un d'eux. J'ai poussé mon cri, le dernier, d'adieu. Quand ils m'ont tiré avec plus d'adresse, je me suis tiré sans laisser l'adresse. Oui, Tarzan n'est plus. Alors, mes cocos, vous m'avez pas vu.

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0: Par Louis, Île Maurice.
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Allez voir un psychologue. Un psychologue, si je vais le voir, c'est pour mettre des claques, c'est clair. Et moi, je veux pas aller voir des psychiatres ou n'importe quoi, je suis pas fou dans ma tête. Hein. Je suis tout à fait normal. Hein. J'ai jamais été interné dans un hôpital psychiatrique. Si, juste une fois pendant 2 jours parce que j'ai pété les plombs, parce que j'ai pris des cachetons, mais ça, c'est. C'est rien, ça.

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Pas mal, hein? Alors, évidemment, pour avoir un bon son de gospel de sourdine comme ça, hein, je vais te donner un truc. Hein. Mais, hein, tu dois jouer avec ton doigt dans la trompette. Tu savais pas ça, hein?

0: Auditeurs et auditrices, l'émission Tôt ou Tarn sur Radio Albigès, Radio Air d'Otan Gaïakou, Radio Octopus s'est installée aujourd'hui sur une terrasse groyétoise. Vous entendez peut-être d'ailleurs le bruit d'ambiance de la ville autour de nous. On est sur la terrasse de l'Autrucherie, pour tout vous dire. Et en ce petit matin, je suis assise en face de Laetitia Barbry. Bonjour.
1: Bonjour.
0: Alors merci d'être venue vers moi pour faire écho de La Petite Faucheuse. Alors vous connaissez, auditeurs, auditrices, certainement plus ou moins intimement La Grande Faucheuse. Mais La Petite Faucheuse, c'est quoi? C'est qui? Alors c'est, pour reprendre un petit peu ce que j'ai trouvé sur internet, les mots, une coopérative funéraire sociale, rurale et éclairée, une structure en cours de structuration qui veut parler du mortel, du vivant, du macabre et du riant. Donc voilà, on va parler de la mort, de notre rapport à la mort, aux morts et aux mortes. Et avec cette petite faucheuse qui propose plein de choses et qui a aussi des actualités qu'on va évoquer tout à l'heure. Qu'est-ce qui t'a amené à proposer, à te lancer dans cette expérience-là?
1: Alors, d'abord, c'est pas encore une coopérative. Actuellement, c'est une association avec un cœur de 7 personnes qui sont la collégiale qui font le mouvement de La Petite Faucheuse. Et on est en train de tendre vers une coopérative funéraire un de ces jours. Prochainement, on espère. Qu'est-ce qui m'a amenée? Alors, je

0: à la personne, aux personnes qui sont présentes. Alors je dis pas que toutes les cérémonies sont comme ça, mais celles auxquelles j'ai assisté m'ont donné cette impression-là. Et donc j'ai commencé à m'intéresser à justement qui fait les cérémonies, qui anime les cérémonies, quel est le métier qui fait ça. Donc j'ai découvert le mouvement des célébrants de funérailles. Et puis de fil en aiguille, je me suis renseignée et je me suis dit qu'il fallait connaître les informations sur les droits funéraires, puisque la plupart d'entre nous, avant que quelqu'un de très proche meure et qu'on se retrouve dans la situation de devoir organiser les funérailles, bien moi la première, je ne savais pas ce que j'ai le droit de faire, ce que j'ai pas le droit de faire, ce qui est possible, ce qui n'est pas possible. Du coup, j'ai décidé d'aller me former pour être conseillère funéraire, pour connaître la loi à ce sujet. Et pendant la formation et après, il y a eu beaucoup d'échos autour de moi quand je parlais du sujet, que je disais qu'il fallait ouvrir des espaces de parole, renseigner les gens sur ce qu'on a le droit de faire ou pas, les droits funéraires. Plein de gens me disaient « Ah ouais, c'est vrai, moi ça me parle ça ». Et du coup, aussi portée par qui je suis, à savoir que je n'ai pas envie d'apporter une réponse individuelle à ce qui me paraît être une question de société. Je suis allée démarcher des gens autour de moi qui me paraissaient actifs, militants, militantes de différentes façons, où je me suis dit que le sujet pouvait les intéresser. Et c'est comme ça qu'on a créé La Petite Faucheuse. On s'est retrouvé un groupe d'une dizaine de personnes à la base à se poser la question de quelle était notre mission, quelle était notre vision, quelles étaient les valeurs qu'on avait envie de mettre dans cette structure. Et petit à petit, on a écrit les statuts de l'association, qui est donc l'association La Petite Faucheuse, qui est née il y a un petit peu plus d'un an maintenant. Et on a créé les statuts et on continue à travailler vers ce qu'on appelle notre projet sous-marin, c'est-à-dire tendre vers des pompes funèbres. Donc on a d'un côté l'association qui existe maintenant et dont il y a trois grands objectifs. Offrir des espaces de parole sur la mort, les deuils, les funérailles. Le deuxième objectif, c'est d'informer les gens sur les droits funéraires. On anime divers ateliers, la valise du grand départ, l'écriture d'épitaphe, pour informer les gens sur qu'est-ce qu'on a le droit et qu'on n'a pas le droit. Le troisième, c'est aussi la laïcité funéraire, de faire un lobbying auprès des municipalités pour connaître, pour avoir des espaces, pour pouvoir faire des funérailles hors des lieux de culte. Et donc ça, ce sont les objectifs de l'association. Et à côté de ça, notre autre objectif, c'est d'offrir potentiellement un jour des services funéraires éthiques, éco-responsables et centrés autour de l'accompagnement des personnes. Voilà.
1: Alors, merci pour cette présentation. On va revenir un petit peu sur les différentes choses que tu as abordées là. Est-ce que ça émane de notre... parce que chaque rapport à la mort, aux morts et aux mortes varie selon notre culture. Est-ce que c'est aussi... cette culture dite occidentale qui a un rapport à la mort particulier, est-ce que tu t'es penchée aussi sur les autres cultures et les autres rapports à la mort qui existent dans le monde?
0: Forcément, on ne peut pas, surtout là on est proche de la fête des morts, on ne peut pas être une structure qui s'intéresse à la façon dont on vit notre relation aux morts et aux mortes sans s'intéresser à ce qui se passe dans d'autres endroits. Je peux forcément penser au Dia de los Muertos au Mexique, dont les gens me parlent, à ce qui se passe dans les rituels japonais. Donc oui, je m'y intéresse. Mais l'objectif de La Petite Faucheuse n'est pas d'être dans cet aspect de folklore et de partager ce qui se passe un petit peu partout. Il y a des gens qui font ça très bien, il y a plein d'espaces où on peut trouver ça et je pense que ça fait partie de nourrir notre imaginaire. Mais nous, à La Petite Faucheuse, on est plutôt concentré sur comment est-ce que nous, avec qui nous sommes, notre bagage et vers où nous voulons aller en tant que société, en tant que collectif, on peut petit à petit avoir des formats qui nous correspondent le plus. Mon objectif n'est pas qu'un jour on ait un Dia de los Muertos à la mexicaine ici. Enfin, peut-être, on va s'en inspirer, mais on n'est pas là pour faire un étalage des différentes options. Voilà, je ne sais pas si c'est très clair ma réponse, mais...
1: Mais si. C'est aussi être dans... d'être force de proposition et proactif dans créer avec ce que nous sommes, nous, en tant qu'individus et aussi en tant que nous, société et culture occidentale, en regardant ce qui se fait ailleurs et puis ce qui se fait ici. Oui.
0: Ah, je voulais rajouter quelque chose, du coup ça m'y a fait penser. La plupart du temps, nous, tous nos ateliers, nos cafés mortels, toutes les animations qu'on anime, c'est en méthode d'éducation populaire. Ce qui fait qu'en fait, on propose un cadre, on pose des questions, mais après le contenu, c'est fait avec les participants, participantes. Donc je donne l'exemple des cafés mortels. Généralement, on démarre par un cheminement où on explique un petit peu la thématique, ce qu'elle nous déjà évoqué à la personne qui anime le Café Mortel, mais après on passe le micro et on donne aux gens la possibilité de parler, de s'exprimer, de comparer un petit peu comment ils vivent les choses. Donc je pense qu'à La Petite Faucheuse, on a vraiment plutôt cette idée de vouloir ouvrir des espaces de parole, ouvrir des espaces d'information.

0: de renseignements et même la future pompe funèbre, d'ouvrir un espace pour que les gens s'en emparent pour créer les funérailles qui leur conviennent en fait. Plutôt que d'avoir des réponses.
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0: C'est la troisième fois qu'on se retrouve au micro, Laetitia, pour La Petite Faucheuse. On s'était rencontrés, notre première interview, c'était à l'occasion justement de ce premier Café Mortel au Café Plume. Le Café Mortel, ces espaces et ces lieux et ces moments de parole partagée autour de thématiques en lien avec la mort, ça a été la première... c'est la première porte d'entrée vers tous les autres pans du projet, en fait.
1: Oui, ça a été la première. Parce que je pense que, comme je l'ai dit, dans mon cheminement, la première chose qui m'est apparue, c'est le besoin d'espace de parole. À partir du moment où j'ai commencé à dire que je m'intéressais au sujet, les gens avaient toujours quelque chose à me raconter. Mes amis, mes proches, il y a toujours eu quelqu'un. Même les gens qui disaient au début « Non, moi ce sujet, je veux pas trop en parler, mais si on devait en parler, je pense qu'on faudrait parler de ça. » Donc les Cafés Mortels, ça a été la première porte d'entrée aussi, parce que c'est un format qui m'est apparu être un format qui me correspondait bien, avec un espace de parler d'où on parle, c'est-à-dire la première partie démarre par d'où je parle et après d'ouvrir le micro en étant juste garante d'un cadre de sécurité qui fait que les gens peuvent s'exprimer et aussi hors des sentiers où on parle de la mort d'habitude et les Cafés Mortels à La Petite Faucheuse, puisque maintenant je suis plus la seule à les animer, on est trois, il y a aussi Elisabeth et Aline, on a défini ensemble qu'est-ce que c'était un Café Mortel par La Petite Faucheuse, puisqu'il y a plein de gens qui aiment des Cafés Mortels, ils ont des formats différents. Nous à La Petite Faucheuse on insiste vraiment sur une vingtaine de minutes de la personne qui anime, qui fait son petit cheminement, qui explique d'où elle parle et pourquoi elle propose cette thématique et ce que la thématique lui évoque. Puis on donne le cadre sécurisant du Café Mortel avec les règles. Et après, on ouvre la parole. Et nous, notre objectif, c'est de faire passer le micro, de relancer, d'inviter les gens à parler, d'essayer de faire accompagner à franchir les barrières qui empêchent la libération de la parole. Donc c'était le premier format. Maintenant, on est trois à les animer. Et c'est un format auquel on tient beaucoup parce que c'est un format qui permet vraiment d'aller à la rencontre des personnes. Il y a des moments de rire, des moments de pleurs. Et voilà, je crois que c'était ça la question.
0: Mais oui, c'était ça. En dehors des Cafés Mortels, il y a aussi, je vois, des ateliers créatifs. Qu'est-ce que peuvent être ces ateliers?
1: Alors, on a l'atelier d'écriture d'épitaphe. L'objectif de l'atelier d'écriture d'épitaphe, c'est, alors j'accompagne pas les gens à écrire leur propre épitaphe, c'est pas ça, mais c'est justement à travers la réflexion du qu'est-ce que c'est un épitaphe, une épitaphe d'ailleurs, de regarder un peu à travers l'historique quelques épitaphes marquantes, de réfléchir à ce que c'est, de commencer à réfléchir à quel type d'épitaphe on aimerait voir. On écrit des épitaphes pour des personnes qui sont déjà décédées, et à travers ça, c'est plutôt accompagné à la réflexion autour de... qui prépare l'épitaphe et indirectement qui prépare les funérailles? Est-ce que c'est à moi de préparer mes funérailles pour laisser à mes proches des directives très claires pour qu'ils aient pas, je cite les gens, pour qu'ils aient pas à se préoccuper ça? Ou est-ce que justement c'est aux proches de s'en préoccuper parce que finalement c'est une façon de dire au revoir à quelqu'un et de prendre la charge de préparer comment on veut dire cet au revoir-là. Donc l'écriture d'épitaphe, c'est ça. Là, il y a un festival ce week-end à Saint-Félix-de-Lauragais où j'anime une bibliothèque vivante macabre. Donc le format bibliothèque vivante existe déjà, de toute façon on n'invente pas l'eau chaude, hein, on reprend des méthodes d'éducation populaire qui existent. Le format bibliothèque vivante, c'est une personne qui devient un livre en fait, qui parle de sa vie, et donc les personnes qui viennent emprunter un livre pendant 15 minutes. Donc là, il y a eu un atelier où j'ai préparé une dizaine de personnes à choisir leur récit, quelle partie de leur vie concernant la mort ils vont raconter pendant cette bibliothèque vivante. Et du coup, maintenant, il va y avoir la bibliothèque où des gens vont venir emprunter des livres et moi, je jouerai le rôle de la bibliothécaire à leur rappeler qu'on n'a pas le droit d'abîmer les livres, qu'on n'a pas le droit d'essayer de changer le livre, d'écrire dessus. Voilà, ce genre de règles. Donc on a cet atelier-là et on a aussi l'atelier « La valise du grand départ ». La valise du grand départ, c'est vraiment un atelier où, à travers, pareil, des échanges, des photolangages, des discussions de groupe, en petits groupes, on réfléchit à, entre le moment où quelqu'un meurt et le moment où il y a la dispersion des cendres, l'inhumation, la crémation, quelles sont toutes les grandes étapes qu'il va falloir franchir, c'est-à-dire quels sont les papiers qui sont concernés, le côté financier, le côté quelles sont les personnes à qui on peut faire appel, ce qu'on a le droit, ce qu'on n'a pas le droit, et aussi tous les espaces où on peut réfléchir à comment faire autrement. Tous les espaces où, en fait, on fait comme ça parce qu'on a toujours vu faire comme ça. Je donne un exemple, mais la cérémonie autour du cercueil peut avoir lieu dans plein d'endroits en fait. Il suffit de demander une autorisation et ça, la plupart des gens ne le savent pas, qu'on peut faire la cérémonie autour du cercueil ailleurs que dans un cimetière ou dans une église.
0: Merci. Ça nous amène aussi à ce projet sur le plus long terme de création d'une coopérative funéraire, de pompes funèbres en fait. C'est un projet qui est existant depuis le début ou c'est au fil des avancées de la petite faucheuse que c'est venu?
1: Un peu des deux. On va dire que très rapidement, moi, dans mes recherches, j'ai découvert le mouvement des pompes funèbres en coopérative en France. Il y en a actuellement une douzaine. Il y en avait 4-5 quand j'ai commencé mes recherches. Et de suite, je me suis dit waouh, ça a l'air très bien. Et en même temps, quand on a rassemblé le groupe, j'ai dit dès le début que si le groupe décidait que non, on n'irait pas jusque-là et qu'on ferait autre chose, et on ferait autre chose, puisque pour moi et même pour les autres personnes, la dimension collective était plus importante. C'est-à-dire, que faire pour répondre aux besoins des gens, mais tout en étant nous-mêmes engagés dedans. Et puis finalement, au fur et à mesure du temps, toutes les personnes de la collégiale de la Petite Faucheuse ont fini par être convaincues par « on ne peut pas s'arrêter là, il faut qu'on aille jusqu'au bout », puisqu'on nous fait un écho en fait, c'est-à-dire quand on anime des cafés mortels, des ateliers à la valise du grand départ, on nous dit « mais oh, moi j'aimerais bien être accompagnée par vous ». Alors apparemment c'est le plus beau compliment qu'on peut nous faire maintenant, mais c'est vrai qu'il y a plein de gens qui me disent bah, « si je meurs j'aimerais bien que ce soit toi », mais bon, moi je le prends à la légère. Mais oui, c'est venu, et donc là on est accompagné par la DEFPAT pour structurer. Parce que on est tous les sept, maintenant on est sept, on est tous les sept issus de l'animation, de l'éduc pop. Il y a une personne qui a des compétences en gérance, mais la plupart d'entre nous pas vraiment. Donc on est justement en train de construire le modèle économique de cette pompe funèbre en essayant de trouver le juste milieu entre nous, tous nos rêves et tout ce qu'on aimerait mettre dedans et le principe de réalité de on sera la première pompe funèbre en coopérative dans le milieu rural. Donc maintenant on est en train de réfléchir à la question d'achat de corbillard, pas d'achat de corbillard. Proposer un seul modèle de cercueil, en proposer plusieurs. Et on se fait accompagner par nos adhérents-adhérentes pour ça. C'est-à-dire que les adhérents-adhérents de la Petite Faucheuse, on a fait une réunion publique où on leur a posé des questions. Justement, vous, s'il y avait une pompe funèbre coopérative, qu'est-ce qui serait important pour vous? Parce que nous, à travers la pompe funèbre en coopérative, il y a plusieurs choses qui ressortent. C'est le modèle économique. Un modèle économique où c'est les sociétaires et tout l'argent est réinvesti dans la coopérative en fait, c'est-à-dire, donc ça c'est un premier, je résume, et le deuxième c'est que les pompes funèbres actuelles sont régies par le code du commerce, actuellement le pompe funèbre est un commerce régi par le code du commerce, quand on va se former on est formé par le code du commerce et c'est comme ça, ça a été comme ça et nous on aimerait le centrer le plus possible sur un accompagnement à la personne, donc être quand même régi par le code du commerce mais avoir dans nos façons d'accompagner et même dans nos facturations, plutôt centré sur la préparation de la cérémonie plutôt que sur la vente d'objets, de cercueils, même s'il faudra qu'on le fasse aussi.
0: Donc voilà, ça comprendrait à la fois un accompagnement à l'organisation et préparation de la cérémonie, tout comme l'achat d'un cercueil et puis tout ce que, toutes ces formalités-là.
1: On serait une entreprise de pompes funèbres, éthique, engagée, éco-responsable, centrée autour de l'accompagnement des personnes, mais une entreprise de pompes funèbres avant tout, oui.
0: Donc ça n'existe pas encore?
1: Alors dans le Tarn, non. En Occitanie, pas encore non plus, mais en France, oui. Les précurseurs, c'est à Nantes, Rennes et Talence. Et maintenant, il y en a une douzaine et une dizaine de projets en émergence actuellement. On est rassemblés dans une fédération, la Fédération des coopératives funéraires, qui nous permet du coup de nous retrouver régulièrement, de pouvoir justement échanger sur nos difficultés, les défis qu'on rencontre, comment se faire connaître, quel modèle on veut. Mais dans le Tarn, il n'y en a pas encore. Après, dans le Tarn, il y a plein d'autres pompes funèbres qui fonctionnent très bien aussi. C'est aussi ça que je tiens à dire, qu'on amène une façon de faire une pompe funèbre, ce qui ne veut pas dire qu'il n'y a pas actuellement des pompes funèbres par lesquelles je me ferai accompagner. C'est juste qu'on amène une pompe funèbre qui a une autre optique et qui est aussi un commerce géré par les personnes qui la composeront en fait.
0: Merci Laetitia. Je vous rappelle que vous êtes toujours à l'écoute de l'émission Tôt ou Tarn sur Radio Air d'Autan, Air d'Autan Gaillac, Radio Albitzès, Radio Octopus, et qu'on est en ce moment sur la terrasse de la librairie, du café-librairie L'Autrucherie à Gaillac, où on s'est donné rendez-vous avec Laetitia Barbry pour vous parler de la petite faucheuse. Bon, non seulement c'est dans l'air du temps, enfin c'est de saison j'ai envie de dire, mais en plus dans l'air du temps justement, j'ai l'impression, alors il y a de plus en plus de cafés mortels qui se développent, il y a de plus en plus, j'ai l'impression, de propositions autour de notre rapport à la mort et aux morts et aux mortes. Par exemple, et d'ailleurs, on t'y retrouvera avec la fête des morts et de l'entremonde portée par la compagnie Nanaki à Rabastin ce week-end. Les cafés mortels qui se développent. En France, des coopératives funéraires. On est en train de se réapproprier, de re-questionner en tout cas, et d'essayer de se réapproprier des choses qu'on croyait construites et intouchables ?
1: Alors pour moi, c'est dur de répondre à cette question puisque la plupart des gens qui constituent la petite faucheuse, c'était pas un sujet tabou pour la plupart d'entre nous. Et en plus, moi, j'ai tellement le nez dedans que forcément, je vois plein de projets. Mais j'ai quand même l'impression que oui, en fait. Oui, j'ai l'impression que maintenant, on voit des liens de « Oh, tiens, il y a quelqu'un d'autre qui anime un café mortel dans le coin » et tout ça. La Covid a beaucoup joué pour ça. Je pense qu'au moment de la Covid, la plupart d'entre nous se sont rendus compte que la mort est beaucoup plus proche qu'on ne pense. Donc je pense que ça a beaucoup joué sur ça. Et puis je pense que le mouvement des coopératives funéraires, des célébrants commence à jouer là-dessus aussi. Et il y a énormément de propositions artistiques aussi qui se penchent sur la question. Alors je ne sais pas pourquoi. Alors oui, il y a sûrement des phénomènes de mode qui nous dépassent, hein, qu'on fait partie. Mais oui, il y a de plus en plus de propositions maintenant. Et c'est très chouette.

0: On va en venir aux actualités prochaines. On a mentionné, enfin tu as mentionné tout à l'heure ta présence à Saint-Félix-de-Lauragais. Donc tu nous rappelles, même si c'est pas tout à côté de chez nous, on sait jamais, s'il y en a qui sont par là, au festival À la mort, à la vie. Donc c'est là où tu proposes les bibliothèques vivantes, c'est ça?
1: Oui. Donc le festival À la mort, à la vie à Saint-Félix-de-Lauragais commence vendredi 31 jusqu'au 2. Nous, on y sera le 31 et le 2. C'est un festival organisé par un collectif actif et aussi en coopération avec le projet de la coopérative funéraire occitane à Toulouse. C'est un festival qui a l'air très chouette parce qu'il y a une programmation à la fois artistique, mais des tables rondes de discussion avec par exemple les deux personnes qui militent pour la sécurité sociale de la mort. J'en dirai pas plus, ils en parlent bien mieux que moi. Mais je vous invite à y aller parce qu'il y a une programmation à la fois culturelle, artistique, de réflexion. Il y aura une librairie sur place où on peut acheter plein de bonnes références. Il y aura des expositions. Ça a l'air très très chouette. Donc ça, c'est un des festivals pour ce week-end. Et il y a aussi Samhain à Rabastens. Nous, on y sera le samedi pour animer le matin une permanence macabre sur le marché. Donc la permanence macabre, c'est un format dont je n'ai pas encore parlé. La permanence macabre, c'est un format où je réponds aux questions. En tant que conseillère funéraire, si on vient avec des questions techniques de est-ce qu'on a le droit de porter soi-même le cercueil? Est-ce que je peux garder les cendres à la maison? Tout ce type de questions. Donc vous pouvez venir les poser à la permanence macabre. Ce sera entre 9h30 et 12h30 samedi. Au passage, je réponds, on n'a pas le droit de garder les cendres à la maison. Mais vous pouvez venir pour en savoir plus. Et l'après-midi, il y aura un café mortel animé par Aline. Et le sujet m'échappe. Malheureusement, je crois que c'est...
0: Comment accompagner les vivants ?
1: Comment accompagner les vivants, c'est ça. Donc c'est Aline de la Petite Faucheuse qui animera un café mortel sur comment accompagner les vivants dans la librairie La Confiserie à Rabastens à 14h30, si je ne me trompe pas. Et encore une fois, on fait partie d'une programmation où je vous encourage, il y a plein de choses. Il y a un banquet mortel organisé et animé par la compagnie Nanaki. Il y a d'autres expos. Je pense qu'il va y avoir la construction d'un hôtel dédié aux morts ou mortes. C'est la 4e édition, je crois, et nous, c'est la 3e fois qu'on y va, je crois.
0: Voilà. Voilà, donc c'est à Rabastens, le Samhain, la fête des morts et de l'entremonde, où vous pourrez notamment retrouver la petite faucheuse. Et puis, il va y avoir un autre café mortel au Café Plume. D'ailleurs, il y a des cafés mortels au Café Plume, toujours un dimanche par trimestre, c'est ça ?
1: À peu près, oui. Toujours dans le cadre, donc on a aussi, donc avec le Café Plume, vu que le Café Plume, c'est le premier lieu qui a ouvert ses portes à la Petite Faucheuse, et on a avec eux un partenariat sur un projet qui s'appelle la Maison Commune des Cérémonies Funéraires, qui était donc l'objet du dernier entretien, entrevue qu'on a eu ensemble, qui est un projet sur 2 ans, qui continue à courir, où je vous invite à suivre les actualités, puisqu'en juin, il y aura l'inauguration de cette maison imaginaire, qui prendra la forme d'une sorte de festival déambulatoire dans Lautrec, donc ça sera en juin.
0: Et juste, je te coupe, tu participes, tu es impliqué dans ce projet-là ?
1: Oui, la Petite Faucheuse est impliquée. Après, pour cette 2e année, c'est surtout la compagnie Mange qui anime les ateliers avec les participants et les participantes, mais on est impliqué sur le projet. Et donc, on nous retrouvera au festival. Il y a eu un fabuleux banquet en juillet dernier sur la place centrale de Lautrec. Et là, il y aura l'inauguration en juin prochain. Donc, pour reprendre à la question de base, oui, on continue à animer des cafés mortels régulièrement au Café Plume. Et là, le mercredi 5 novembre, c'est un café un peu mortel, un peu particulier, parce que c'est un café mortel en anglais. Et en fait, il est en anglais parce qu'il y aura une 20aine de personnes qui seront présentes à Lautrec cette semaine-là parce que la Petite Faucheuse organise un séminaire européen à destination des travailleurs, travailleuses jeunesse, cofinancé par le programme Erasmus+, et la mobilité des travailleurs jeunesse. Donc c'est un séminaire qui accueillera des personnes qui viennent de Grèce, de Serbie, d'Espagne et de France, envoyées par des associations partenaires, avec pour objectif pendant 5 jours d'échanger, de se former et d'informer sur justement quelles méthodes et outils d'éducation populaire on peut utiliser pour ouvrir des espaces, pour parler de la mort, des deuils, des funérailles avec des publics de jeunes, avec des publics de moins jeunes. Donc pendant 5 jours, les personnes vont travailler ensemble à réfléchir comment mettre en place un café mortel, comment animer d'autres outils, qu'est-ce qu'on peut faire, réfléchir aussi au lien entre la mort et l'écologie. Donc une sorte de grand laboratoire interculturel, international. Et dans ce cadre-là, on fait un café mortel ouvert au public, mais en anglais, au Café Plume, mercredi 5 à 18h.
0: Avec, je vais la faire en français. Que ferons-nous de nos morts? C'est ça. Finalement, pour insister, donc là, ce séminaire, c'est une première. Est-ce que c'est une commande? C'est vous qui êtes force de proposition? Est-ce que c'est quelque chose après peut-être qui va être amené à se reproduire?
1: On espère qu'on le reproduira. Alors, c'est venu du fait qu'on est plusieurs membres de la Petite Faucheuse à avoir eu un pied dans travail jeunesse, travail interculturel, et donc de venir de ces milieux-là, et d'avoir aussi des partenaires à l'international. Et du coup, quand on commençait à parler de ça, plein de gens avec qui moi j'ai travaillé par le passé disaient « Bah, c'est vrai que nous, dans nos projets, c'est déjà arrivé, on ne sait pas comment parler de ces sujets-là avec nos jeunes. » Et du coup, on s'est dit « Bah, en fait, faisons-le. Écrivons ce dossier pour obtenir un cofinancement pour pouvoir faire venir des pairs pour transmettre ce que la Petite Faucheuse a développé au cours de, même si ça fait un an d'existence, ça fait quand même 3 ans qu'on réfléchit au sujet et qu'on travaille dessus, bon, pour pouvoir partager avec d'autres personnes ça. Donc c'est la première édition, on espère vraiment la reconduire parce qu'on a eu un énorme écho. On a fait un appel à associations partenaires, on en a eu plus qu'on ne pouvait accepter, et là pareil, il y a des participants qui postulent et il n'y a plus de place, ça y est, les places sont remplies. Donc c'est très chouette, et puis ça va être très chouette d'avoir ces 20 personnes dans le village de Lautrec en une semaine en novembre. Donc on aimerait le reconduire, et justement ça fera l'objet de la dernière après-midi du séminaire avec les participants. On va justement réfléchir à quels sont leurs besoins pour les formations suivantes, pour faire émerger les besoins des autres partenaires, pour voir qu'est-ce qu'on pourrait faire pour continuer à coller. Notre objectif à la Petite Faucheuse, c'est vraiment de coller aux besoins des gens. On passe beaucoup de temps à discuter. Alors, on est des gens nous-mêmes, hein, concernés par le sujet, mais on passe beaucoup de temps à vérifier si on n'est pas en train de partir trop loin ou si vraiment il y a un besoin et qu'on y répond.
0: Vous pouvez vous tenir informé des actualités de la Petite Faucheuse? Alors, dis-moi Laetitia, comment on fait?
1: Alors, on est en train de construire le site internet, ça nous prend beaucoup de temps, mais il va arriver, il y est bientôt. En attendant, vous pouvez écrire un email à lapetitefaucheuse81@mailo.fr et on vous inscrit dans notre lettre de diffusion. Une fois par mois, on envoie une lettre de diffusion avec toutes les actualités, tous les endroits où on sera. Et donc, c'est par ce biais-là. Et bientôt, il y a un site internet, ça nous prend beaucoup, beaucoup de temps, pour plein de raisons, aussi pour des raisons économiques, hein, puisqu'on est sur un modèle qui se construit au fur et à mesure. On a essayé de faire en sorte que nos activités soient le plus accessibles possible. Donc les cafés mortels, même à l'heure d'aujourd'hui, la plupart du temps sont en participation en conscience. Les gens donnent ce qu'ils ou elles peuvent donner. On explique que c'est pour faire grandir l'association. On a déposé des demandes de financement. On a eu du soutien de la CCLPA pour un projet. On a eu un petit peu de soutien de la municipalité de Lautrec pour le séminaire. Et on a le soutien de Erasmus+, mais on est sur un modèle économique qui démarre. Donc forcément, tout prend un peu plus de temps. À l'heure actuelle, on est tous et toutes bénévoles et voilà.
0: Vous espérez, du coup, avec, j'imagine, l'évolution du projet, pouvoir vous salarier?
1: On espère pouvoir à terme pouvoir déjà salarier une personne pour coordonner un peu plus les activités de l'association, puisqu'à partir de l'année prochaine, on démarre un partenariat avec 2 mutuelles pour animer des ateliers. Donc il y a aussi, ça prend de l'ampleur, en fait, ça commence à prendre beaucoup de temps. Et après, pour la pompe funèbre, pour nous, c'est évident qu'on ne pourra pas démarrer une pompe funèbre sans 2 salariés. Personne ne devrait faire ce travail-là seul. Donc là, on est justement accompagné par la DEFPAT en train de trouver notre modèle économique et de chercher des financements. Donc s'il y a des personnes qui écoutent, qui ont des idées de financement, on est preneurs et preneuses.
0: Super, un grand merci Laetitia, et on salue les 6 autres membres de la Petite Faucheuse. On rappelle le mail lapetitefaucheuse81@mailo.fr. Pour clôturer, Laetitia, j'ai envie de dire que parler de la mort, des morts et des mortes, c'est parler aussi du vivant et des vivants. Et quand on te voit, quand on t'entend, et j'imagine que c'est la même chose avec les autres membres de la Petite Faucheuse, c'est quand même des personnes et des propositions qui sont pleines de vie et aussi de sourire, quoi.
1: Oui, c'est ça. Alors, on ne met pas des paillettes partout. On a conscience que les deuils, la mort, ce n'est pas drôle. Mais on ne met pas non plus un ton affligé dans tout ce qu'on fait non plus. On a nous-mêmes été touchés, on est touchés par certaines morts. On est plutôt sur cette idée que la mort est inévitable. On va tous et toutes être touchés, soit nous-mêmes, soit par des personnes autour. Et que c'est un fait, et que nous, on veut ouvrir des espaces pour que toutes les émotions, y compris...
2: Il y a les poissons qui arrivent.
0: C'est la vie.
2: Il y a des poissons morts qui arrivent. Donc nous, on veut surtout offrir des espaces pour que toutes les émotions puissent s'exprimer, y compris le rire. Je le répète, dans les cafés mortels, ça nous arrive de rire.
0: Et merci pour toutes ces couleurs dans nos vies, Laetitia. Et bonne continuation à la petite faucheuse. Et belle vie à nos morts.
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Oui, là, là, là. 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C'est un objet tout simple, et pourtant...

0: Oswald de Andrade et Raoul Bopp inventent l'école anthropophage.
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4: Bonsoir Olivier.
5: Bonsoir Soline.
4: Et bienvenue sur Toupie Hors Note.
5: Tout à fait, bienvenue à tous nos auditeurs et bonne année parce
4: meilleurs
5: que
4: vœux.
5: Nous sommes aujourd'hui le dimanche 4 janvier
4: 2026. Il faut le dire.
5: Il fait plutôt froid dans le studio, il se réchauffe quand même.
4: On va se réchauffer en écoutant de la musique.
5: Exactement, et aujourd'hui c'est Soline qui commence.
4: Eh ben ouais. On a souvent parlé du Brésil dans nos émissions, mais en fait, je me suis rendu compte qu'on n'avait jamais parlé d'un des musiciens les plus importants quand même de l'histoire de la musique brésilienne, voire de l'histoire de la musique dans le monde entier.
5: Je ne crois pas.
4: Bien sûr que si.
5: Mais qui est donc ce fou?
4: Ouais, mais ces musiques, elles sont connues dans le monde entier.
5: D'accord.
4: Et même, je pense que même ceux qui ne le savent pas, mm-hmm. ils ont probablement déjà entendu un de ces morceaux. Et en fait, il a tellement écrit de standards, il a écrit plus de 400 morceaux, enfin composé plus de 400 morceaux. Certains sont des standards qui sont joués dans le monde entier. Ouais. Et il y a un de ces morceaux qui est le deuxième morceau le plus repris au monde.
5: Après, wow.
4: Et le premier, c'est, tu le sais ou pas?
5: Le premier morceau le plus repris au monde? Non, c'est un morceau des Beatles,
4: ouais,
5: forcément.
4: C'est Yesterday des Beatles. Et bien lui, en fait, il arrive juste derrière avec sa chanson. Et ce musicien, c'est Antonio Carlos Jobim,
5: ah ouais.
4: dit Tom Jobim. Il n'est pas connu du grand public parce que ce n'est pas un interprète. Voilà, alors que il est quand même considéré comme un des plus grands compositeurs de la musique contemporaine, comme Gershwin, enfin tu vois. Voilà, Antonio Carlos Jobim dit Tom Jobim, pour son petit nom. Et bon, on commence tout de suite par cette fameuse chanson qui est en deuxième place des tubes les plus repris sur la...

0: Tu sens ce petit effet smoothie
1: ouais, oui.
0: qui arrive en 2026.
1: De la fille d'Ipanema.
0: Garota d'Ipanema, the girl from

0: Ipanema. On a tellement entendu ce morceau que je pense qu'on se rend plus compte. Il a été vraiment galvaudé de tous les côtés, mais à l'époque où il sort, on est en 64 aux États-Unis. Ça fait l'effet d'une bombe, en fait, dans le milieu de la musique. Mmh. Parce que tout à coup, le monde entier découvre cette batide de la guitare, de, tu vois, le rythme, la chaloupe, le chaloupement, je sais pas comment on dit, tu vois, de cette musique-là. Ouais. Que d'un coup, en fait, sur cet album, Getz Gilberto, qui est, voilà, qui est vraiment devenu mondialement connu.
1: C'est Joao Gilberto.
0: Joao Gilberto à la guitare, à la voix. Astrud Gilberto sur certains morceaux, qui est donc sa femme. Et Stan Getz au saxophone.
1: Et ça sort sur un label de jazz. Parce
0: oui, Verve. Ouais. Chez Verve, en fait. Du coup, tu vois, c'est vraiment un label de jazz. Et c'est vraiment le moment, si tu veux, où d'un coup, la bossa nova, qui est déjà née depuis quelques années au Brésil, elle rentre dans les oreilles de tout le monde, quoi. Mmh. Et elle devient cet hymne planétaire. Et juste pour revenir un tout petit peu à Tom Jobim, de son vrai nom, Antonio Carlos Brasileiro de Almeida, dit Tom Jobim, il est né en 1927 dans l'État de Rio. Il est le fils d'un diplomate poète à ses heures et il passe une enfance insouciante à Rio, dans le quartier d'Ipanema. Et il découvre le piano assez jeune. Il se passionne pour la musique de Ravel, Chopin, Debussy et Villa-Lobos, qui est le grand compositeur classique brésilien. Donc ça, c'est vraiment des références qui lui tiennent à cœur et qui va développer dans sa musique symphonique aussi après, dans ses arrangements. Mais il adore aussi le jazz américain qui arrive au Brésil, évidemment. Et quand il est jeune adulte, il suit des cours d'architecture. Mais le soir venu, il s'en va jouer dans les piano-bars des boîtes de Copacabana, qui est un autre quartier huppé de Rio. Et en 1953, il a ses habitudes au club d'Achave, qui est le paradis des jeunes musiciens, où il croise des figures montantes de l'époque comme Johnny Alf et Luiz Bonfa, qui sont vraiment des musiciens très importants, qui font vraiment la jonction entre la samba et la bossa nova. Ces musiciens-là vont déjà commencer à planter des petites graines, on va dire, de ce qui va arriver après au Brésil. Et un soir, il fait la connaissance d'un jeune guitariste qui arrive de Salvador de Bahia, et c'est la rencontre avec João Gilberto. Et ces deux-là, ils vont être inséparables avec le troisième compère qui va arriver un petit peu plus tard, qui s'appelle Vinicius de Moraes.

0: Alors, on est parti aujourd'hui avec Ed Askew. Et en fait, c'est particulier. Alors, c'est complètement par hasard, mais il se trouve que nous sommes le 4 janvier 2026 aujourd'hui. Et ça fait exactement un an jour pour jour que Ed Askew nous a quittés. Donc, le moment anniversaire, voilà. Il n'est pas connu du tout. Il est peintre, en fait, et musicien.
1: De quelle nationalité ?
0: Il est américain.
1: Ok, c'est vachement bien. Hein.
0: Ouais.
1: J'ai beaucoup aimé.
0: Donc, on va être aujourd'hui avec lui et avec cet album. L'album s'appelle For the World et il est sorti cet album en 2013. Il avait 72 ans à l'époque. Pour le situer un peu, il était donc étudiant en peinture à Yale au début des années 60. Il s'est retrouvé propulsé dans l'effervescence de New York. On le surnommait un peu le bard de l'acid folk, de scènes un peu folk alternatives qu'il y a eu comme ça à la fin des années 60. Et puis, il était pote avec quelqu'un du label, je crois même que c'est le directeur du label ESP, qui est un label mythique qui a sorti beaucoup de free jazz, mais aussi des groupes d'acid folk. Et donc, son premier album sort en 68, album qui s'appelle Ask the Unicorn. Ça va devenir un album culte, mais pas dans le sens... Il s'est vendu à plein d'exemplaires.
1: Oui.
0: Et alors, il a une particularité, Ed Askew, c'est qu'il ne joue pas de la guitare comme tout le monde, mais lui, il joue du tipple. En fait, c'est un instrument qui vient de, qu'on trouve dans l'Amérique latine, qui ressemblerait à une petite guitare style ukulélé, mais ce n'est pas un ukulélé.
1: Okay.
0: Mais lui, il joue sur une version moderne qu'on appelle le tipple Martin. Et donc, c'est un petit instrument à 10 cordes qui est accordé comme un ukulélé, qui est assez célèbre pour être extrêmement difficile à jouer. Et qui donne une espèce de sonorité un peu baroque et étrange à sa musique. Lui dit que c'est un genre de ukulélé baryton. Et en fait, il sort ce disque et après il disparaît des radars, en tout cas des radars de la musique. Je ne crois pas qu'en tant que peintre, il soit tellement plus connu non plus.
1: Comment ça s'écrit son nom ?
0: Alors Ed, le prénom, est Askew, A-S-K-E-W. Du coup, il disparaît pendant des décennies, il retourne à sa peinture... Il vit modestement, il continue, il a toujours écrit des chansons dans son coin, mais sans chercher même à faire grand-chose avec. Et en fait, il va être redécouvert dans les années 2000 par des musiciens. Et ils vont ressortir des vieilles bandes, il se remet à sortir des trucs sur cassette, Il fait une tournée en 2011, et c'est suite à cette tournée qu'il enregistre ce disque « For the World ». Ce disque me semblait intéressant. Je trouve que c'est un des disques les plus réussis. Alors, il n'a vraiment pas fait beaucoup de disques. Beaucoup sont très, très minimalistes. Il est tout seul, soit au piano, soit au tipple. Enfin, il n'y a pas vraiment d'orchestration. C'est très brut. Je dirais que pour entrer dans sa musique, là, c'est un peu plus orchestré. Il s'est entouré de musiciens, de très bons musiciens. Il y a Marc Ribot, notamment, qui est autour de lui. Donc, ça me semblait être la bonne porte d'entrée
1: pour le découvrir.
0: Et ensuite... approfondir avec d'autres disques. Qu'est-ce que je peux dire d'autre ? Il est né en 1940 dans le Connecticut. Et ce qui est notable aussi, c'est qu'il a refusé de partir à la guerre du Vietnam et qu'il s'est trouvé un poste d'enseignant dans une école privée. Et donc là, on a entendu le morceau « Blue Eyed Baby ». Très simple, très presque naïf. Assez hypnotique, une structure un peu circulaire, et qui parle vraiment de contemplation, de parents qui s'émerveillent devant ce petit bébé aux yeux bleus, ils sont devant la montagne, devant la mer, il y a quelque chose d'un peu de l'émerveillement,

0: Felicidad de Tom Jobim, qui est toujours interprété par João Gilberto. Et donc là, on est dans les années 50, on revient dans les années 50 à Rio, ils sont pas encore connus, ni les uns ni les autres. Donc Tom Jobim vient de rencontrer João Gilberto dans ses bars de Copacabana, et quelques années après, on est, je crois, en 55, dans un autre bar, il rencontre Vinicius de Moraes, qui est ce jeune poète et diplomate, et qui va lui proposer à Tom Jobim de d'écrire la musique d'une pièce de théâtre qu'il vient d'écrire. Mm-hmm. Ça s'appelle Orfeo Negro da Conceição.
1: Okay.
0: Et Tom Jobim, à l'époque, il est encore, il vient d'avoir son premier job d'architecte. Donc la journée, il est en costard-cravate, il va à son cabinet d'architecte et le soir, il joue de la musique dans les clubs. Et en fait, à ce moment-là, il se dit que vraiment, il a l'impression de perdre son temps à aller bosser dans les bureaux. Et même s'il ne se sent pas tout à fait capable d'écrire cette musique de cette pièce de théâtre, je pense qu'il est quand même emballé par le projet et par tout ce qui est en train de se passer sur la scène artistique de Rio. Et il accepte le défi, donc il écrit toute la musique de cette pièce de théâtre. Et cette pièce de théâtre, c'est un succès national et dont on retrouve des chansons qui sont devenues après des thèmes comme des standards hyper connus dans le monde entier, comme Felicidad, comme Mania di Carnaval, comme tu vois, tous ces morceaux-là. Et telle réussite qu'un réalisateur français qui s'appelle Marcel Camus fait un film qui s'appelle Orfeo Negro et qui a la Palme d'Or à Cannes en 1959 et où on retrouve tous les morceaux. Donc là, le morceau qu'on vient d'entendre, c'est la version du film. Et cette chanson-là, elle a une place particulière en fait dans l'histoire de la musique brésilienne. C'est une samba canção, donc une samba chanson, on peut dire, qui fait vraiment, c'est la jonction exact entre la samba traditionnelle, les musiques populaires traditionnelles et la bossa nova. En fait, on est vraiment dans ce qu'on vient d'écouter. En fait, on est encore sur la samba canção, qui est une chanson où d'habitude, justement, il y a des chanteurs lyriques, c'est des grandes envolées romantiques, tu vois, des grandes voix, etc. Mais justement, à cet endroit-là, là, c'est João Gilberto qui chante. Et João Gilberto, c'est tout sauf ça. C'est-à-dire qu'il a vraiment, il a une voix hyper dépouillée, très naturelle. C'est pas un crooner du tout, quoi. Mmh. Il se met tout près du micro pour qu'on entende bien sa voix, toutes ses intonations, les petits bruits, etc. C'est presque une voix parlée. Et là, on est dans ce morceau-là, vraiment à la jonction, juste après va naître la bossa nova. Et si tu permets, j'enchaîne tout de suite avec un morceau qui est très court, qui est le morceau qui lance la bossa nova et qui s'appelle Chega de Saudade et qui est aussi un morceau évidemment de Tom Jobim avec les paroles de Vinicius de Moraes et interprété par João Gilberto.

Chega de Saudade, voilà le morceau qui lance la bossa nova. En fait, ça veut dire « Loin de moi la nostalgie », en fait. Mmh. Où il dit, en fait, c'est une chanson d'amour, tout simplement. Mmh. Il demande à sa bien-aimée de revenir. Et là, on entend vraiment cette batida, ce rythme-là de la guitare, comment il place la guitare, comment il place la voix, qui est vraiment complètement différente de tout ce qu'on entend avant dans la musique brésilienne, en fait. Mmh.

0: Cette fois-ci, toujours sur le même album, For the World, c'était le morceau Moon in the Mind. Et là, on l'entend jouer de l'harmonica. On entend le tipple aussi. Je ne crois pas que ce soit lui qui joue, parce que quand il s'est entouré de son groupe, je crois que lui, il est plutôt au piano. Mais on entend voilà, cet instrument qui a une sonorité caractéristique.
1: Presque comme la harpe, en fait.
0: Oui, ou comme un luth un peu.
1: Ouais, c'est vrai.
0: Voilà, c'est très touchant, je trouve.
1: Ouais, très, c'est vrai.
0: Il racontait qu'il avait appris à ne plus attendre grand-chose du monde extérieur et à trouver un apaisement dans les gestes simples, comme écrire, peindre, jouer pour lui-même. Et on peut penser que cette chanson reflète un peu cet état d'esprit, quoi.
1: Alors après ce morceau qui a lancé, on va dire, qui est le morceau de naissance de la bossa nova, qui était Chega de Saudade. Là, on va écouter Desafinado. Desafinado, là, ça devient le morceau manifeste de la bossa nova. Mm-hmm. On les trouve sur le même disque, en réalité, quand il sort au Brésil, toujours chanté par João Gilberto.
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Désaffinado, ça veut dire désaccordé, faux. Mm-hmm. Tu vois, ça veut dire chanter faux, en fait, désaffinado. Parce que c'était la critique, évidemment, qu'on faisait à toute cette génération-là, et notamment Juan Gilberto. Il y avait beaucoup de gens qui détestaient ce qu'il amenait dans la musique brésilienne. Donc les paroles sont de Newton Ferreira de Mendoza, donc composées par Tom Jobim. Et la chanson, elle dit en fait, « Si tu dis que je chante faux, mon amour, sache que ça provoque en moi une immense douleur. Seuls les privilégiés ont une oreille comme la tienne. Moi, je possède juste celle que Dieu m'a donnée. Si tu insistes pour définir mon comportement comme étant anti-musical, laisse-moi argumenter. » Bon, et après, il développe dans la chanson, et à la fin, il dit « Toi, avec ta musique, tu as oublié le principal. C'est que dans la poitrine des désaccordés, de ceux qui chantent faux, il y a aussi un cœur qui bat. » Et c'est vraiment, donc c'est leur réponse ironique, évidemment, à tous ces détracteurs de ce mouvement-là qui commence à naître dans les années 50. Et c'est devenu vraiment le manifeste de la bossa nova, c'est devenu vraiment le morceau qui porte tout l'esprit de la bossa nova. Et quand on l'entend chanter, alors là, c'était une version qui était enregistrée en 99, donc bien après les premiers pas, on va dire. Mais je trouve qu'elle est tellement belle, cette version où on entend vraiment cette voix de Jean Gilberto qui se décale complètement tout le temps, en fait, qui traîne, qui prend la liberté, finalement, d'exister d'une autre manière que celle qu'on a l'habitude d'entendre. Et on est vraiment dans quelque chose, on est quand même sur un rythme de samba, mais très minimaliste, et on est dans la modernité brésilienne. Voilà.

0: Toujours Ed Askew sur Two Pierre Note, avec cette fois-ci le titre Baby Come Home.
1: Ouais, vraiment super. Et c'est fou comme moi, il me fait tellement penser à David Bowie, quoi.
0: Ouais, alors là, j'avais la sensation d'entendre quelque chose de proche dans le timbre ou la façon de chanter, je saurais pas trop dire, avec Bob Dylan un peu.
1: Ah oui, c'est vrai, t'as raison aussi.
0: Tu vois. Donc ça, on va dire que c'est un morceau un peu plus enjoué, même si il se lamente un peu, mais sur une chanson quand même un peu plus enjouée que les deux ou trois précédentes qu'on a entendues.
1: Eh bien, on revient à Tom Jobim. Et pour l'instant, Tom Jobim, on a écouté ses morceaux, mais on ne l'a pas entendu. Et alors, qu'on l'a entendu jouer sur certains morceaux. Il pouvait être au piano, donc il jouait évidemment, il était guitariste, pianiste. Il était aussi chanteur, mais c'est vrai que ce n'est pas comme ça dont on se souvient le plus de Tom Jobim. Ce n'était pas le meilleur interprète du monde, ni le plus grand instrumentiste du monde, mais par contre, il avait
0: qualité de compositeur.
1: De compositeur, et il jouait quand même extrêmement bien en réalité. Mais il y a un album qui est vraiment l'album Ellis et Tom, qui est donc Ellis Regina et Tom Jobim, qui sort dans les années en 74 au Brésil sur le label Philips, et là qui devient le tube aussi, presque comme Stan Getz et Gilberto. Ouais. Et on écoute tout de suite Águas de Março, donc je pense que tout le monde connaît ce morceau, mais dans la version Ellis et Tom. Donc là, c'est bien la voix de Tom Jobim qu'on entend, il joue le piano.
0: C'est lui qui l'a composé, Águas de Março?
1: Et oui, il l'a composé, je te raconterai l'anecdote après.

Águas de Março. Tom Jobim qui a écrit la musique et les paroles cette fois-ci. Et donc accompagné par Elis Regina, qui est la chanteuse la plus populaire brésilienne, qui est malheureusement décédée très jeune, mais qui est vraiment une déesse au Brésil. Il faut quand même savoir que quand tu atterris à Rio de Janeiro, tu atterris à l'aéroport Antonio Carlos Jobim. Pour te dire quand même aussi l'importance que ce monsieur a au Brésil, il est vraiment, vraiment très... Enfin, il est très aimé. C'est quelqu'un qui est resté très simple, très proche des gens. Il aimait beaucoup, beaucoup la nature. Dans les années 50, quand il est à Rio, c'est encore un Rio, c'est pas du tout le oui, enfin si, c'est déjà une très grande ville, mais elle est restée, elle est quand même déjà encore très nature. C'est-à-dire que Ipanema et Copacabana, c'est vraiment des grandes plages de sable. Les ruelles arrivent sur qui arrivent sur la plage sont elles-mêmes en terre. Enfin, tu vois, c'est pas encore toutes ces structures, ces grandes maisons, ces immeubles, etc. Et la nature est omniprésente. Donc, c'est un écolo, en fait. Même il a écrit des albums entiers, il a écrit même des livres avec sa femme, où il y a des livres de photos, de textes, de poésie autour de la nature. C'était vraiment un défenseur de la nature brésilienne. Et cette chanson, donc Les Eaux de Mars, Águas de Março, il l'a écrite à Poço Fundo. Poço Fundo, c'était sa maison, c'est une espèce de petit hameau dans le sud du Minas Gerais, qui est au-dessus de Rio, en fait, de l'état de Rio. Et c'était sa maison de campagne, on va dire. C'était une maison toute simple. Et figure-toi que j'ai eu la chance d'aller dans cette maison. Cette maison, elle est abandonnée, mais il y a en dessous de la maison, donc à quelques mètres en dessous, il y a une autre maison qui est la maison des gardiens, qui sont les anciens gardiens de la maison de Tom Jobim. Et en fait, c'est sur ce chemin entre cette maison des gardiens et la maison qui est au-dessus. Donc on est là, on est vraiment dans la campagne. C'est comme des coteaux, si tu veux, avec une nature luxuriante. Vraiment, c'est très, très vert, très humide. On sent vraiment la présence de l'eau partout, ça c'est clair. Et tu montes sur ce chemin, et en fait, cette chanson, ça parle de ce chemin. Moustaki qui a fait une version, voilà, finalement, il a assez bien adapté, même les paroles, tu vois, il n'a pas réinventé le sens de la chanson, c'est vraiment ça, quoi. Le chemin qui chemine, un caillou, tu vois, c'est vraiment ça. Et j'ai marché, j'étais vraiment tellement heureuse, j'ai marché sur ce chemin. On est allé dans la maison de Tom Jobim, qui est presque vide, il reste encore un canapé, quelques meubles, il y a une guitare dans un coin, il y avait un chapeau de paille. Tom Jobim, il était souvent avec son chapeau de paille comme ça. Moi, j'ai mis le chapeau de Tom Jobim sur ma tête.

0: Donc le morceau For the World sur l'album For the World, toujours Ed Askew. J'ai pas dit en fait, donc sur cet album donc, qui est paru en septembre 2013, enregistré en septembre 2011 à West Harlem et dans la rue où il y a le Cotton Club. Pendant quatre journées très chaudes, apparemment. Ed Askew, donc, on l'entend chanter, on l'entend à l'harmonica et au xylophone sur cet album. Il est accompagné par Jay Pluck, donc, qui est au piano et au ukulélé. Tyler Evans, qui est au banjo, à la guitare électrique et au tipple. Mary Latimore, qui est à la harpe. Canaan Faulkner, qui est à la double basse. Et ensuite, sur certains morceaux, mais pas ceux qu'on a écoutés, il y a Marc Ribot, à la guitare électrique. Et puis là, sur ce morceau-là, dans les backing vocals, il y a Sharon Van Etten. Je ne la connais pas, mais il semblerait qu'elle soit connue. La couverture de l'album, c'est un autoportrait de Ed Askew. Petite anecdote, donc Sharon Van Etten, elle était une immense fan de Ed Askew et elle l'a découvert justement en première partie de Bill Callahan.
1: C'est marrant.
0: Et elle dit que ça l'a très très fortement marqué et qu'elle était enchantée de venir poser sa voix sur quelques chansons de cet album. Quoi. On espère que nos éditeurs ont apprécié ces découvertes.
1: Ouais, ou redécouvertes, peut-être.
0: Tom Jobim, certainement qu'il est quand même beaucoup plus connu que Ed Askew.
1: Mais c'était vraiment bien de découvrir Ed Askew. J'ai beaucoup aimé. Et
0: puis on peut quand même, j'allais oublier, faire une petite annonce avant de se quitter.
1: Ah,
0: c'est que
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1: Bon, alors si on a le temps, en tout cas, un dernier petit morceau de Tom Jobim, mais une version de Robert Wyatt.
0: Ah,
1: quand même.
0: Notre chouchou.
1: Voilà, et c'est Insensatez.

amis cinéphiles, bonjour, bonsoir et bienvenue dans notre petit ciné-club radiophonique. Aujourd'hui, on se passe ou se repasse un grand classique du cinéma à la croisée du film de guerre et de la comédie. L'action se passe aux États-Unis et quelque part dans le ciel au-dessus de l'océan Pacifique au cours des années 60. Le monde est en pleine guerre froide, russe et américain, ont chacun le doigt posé sur la détente. Et c'est dans ce contexte qu'un général de l'armée de l'air américaine, complètement dingo, parano, persuadé que les Russes sont à l'origine de son impuissance sexuelle, ce général donc décide d'envoyer ses bombardiers B-52 larguer leurs ogives nucléaires sur la Russie. Une fois le processus enclenché, le problème c'est qu'on ne peut plus stopper les avions ni les rappeler. C'est alors que terré dans leur centre de commandement, les généraux et le président des États-Unis s'en remettent à un seul homme, un scientifique nazi, aussi fantasque qu'éminent, et qui a une idée bien à lui de la suite à donner aux événements. J'ai nommé le docteur Folamour. Signé Stanley Kubrick en 1964, le pitch de Docteur Folamour, ou Comment j'ai appris à ne plus m'en faire et à aimer la bombe, ressemble a priori à n'importe quel film de guerre. Il est d'ailleurs adapté d'un livre pas drôle dont on aurait pu tirer un quelconque film d'action. Mais si Kubrick en obtient les droits, c'est parce qu'il veut en faire une comédie. Une comédie grinçante, certes, mais une comédie quand même. Et pour cela, il décide de construire son film autour d'un acteur fétiche, Peter Sellers. Le film est vraiment conçu pour lui, autour de lui. L'un des ressorts du film est justement de lui faire jouer trois rôles principaux, le colonel Mandrake, le président des États-Unis et le docteur Folamour. Initialement, Sellers devait même jouer un quatrième rôle, celui du pilote de P-52, Texan, qui connaîtra l'une des fins les plus mémorables de l'histoire du cinéma. C'est un film au rythme atone, plat et en même temps traversé par le suspense angoissant de la menace atomique. Une horizontalité dans le récit et un moindre effet dans la mise en scène qui, là encore, permet à Peter Sellers de développer tout son talent comique. Tout est fait pour lui, on vous dit. Sans vouloir faire de mauvais jeu de mots, à sa sortie, le film fait l'effet d'une bombe, car le monde vit alors sous la menace permanente d'une guerre nucléaire totale. Mais plus qu'un pamphlet anti-guerre, comme il l'avait pu le faire avec Les Sentiers de la Gloire 6 ans auparavant, Kubrick fait ici le choix de la satire et de la farce pour moquer les militaires et autres neuneux va-t-en-guerre du moment. Du moment ou de toujours. On dit que Kubrick avait même proposé le rôle du pilote texan à John Wayne qui, en bon réac, qu'il était, aurait refusé le rôle en trouvant le scénario.

0: désertique, personne ne le savait.
1: Le général Ripper.
2: Ici le colonel Mandrake.
3: Ici le général Ripper.
4: Oui, mon général.
3: Vous reconnaissez ma voix,
4: Mandrake?
2: Oui, pourquoi me demandez-vous ça?
3: Pourquoi croyez-vous que je vous le demande?
2: Mais mon général, je ne sais pas, nous venons de nous téléphoner il y a juste un instant, n'est-ce pas?
3: Est-ce que je vous demanderais si vous reconnaissez ma voix, si ce n'était pas bigrement important, Mandrake?
2: Non, c'est évident.
4: Bon, alors ouvrez vos oreilles.
3: Le groupe a-t-il confirmé qu'il a atteint son point de fail-safe?
2: Oui, mon général, la confirmation vient d'arriver à la minute.
3: Parfait. Alors écoutez bien ce que je vous dis. La base est mise sur le pied d'alerte rouge. Je vous ferai communiquer à toutes les sections immédiatement.
2: Alerte rouge, oui, excellente idée, ça réveillera un peu le personnel.
3: J'ai bien peur que ce ne soit pas un exercice, colonel.
2: Ce n'est pas un exercice?
3: Je ne devrais pas vous le dire, Mandrake, mais vous êtes un bon officier, vous avez le droit de savoir. Je crois que nous sommes en pleine guerre chaude.
2: Ah, oh, zut. Et les Russes y sont impliqués?
4: On n'a rien dit de plus.
3: J'ai été alerté par le téléphone rouge. On m'a donné l'ordre de mettre la base au secret et de couper toute relation extérieure. Alors, je vous donne l'ordre de transmettre le plan R. R comme Robert, au groupe.
4: Le plan R comme Robert.
2: Vous en allez à ce point-là?
3: Ça a l'air très mal engagé.
4: Vraiment? Le plan
2: R comme Robert.
3: Autre chose, et c'est peut-être le plus important. Je veux que tous les postes à transistors soient immédiatement confisqués et mis sous clé.
4: Bien, mon général.
3: Ils pourraient être utilisés pour donner des indications aux saboteurs. En prévision de ça, j'ai fait établir par la police de l'air la liste des possesseurs et je veux que tous les postes soient saisis sans exception.
4: Bien, mon général.
3: Une fois que ce sera fait, vous me transmettrez votre rapport.

0: pour parer à toute attaque nucléaire par surprise. Le Strategic Air Command américain, le SAC, maintient en vol 24 heures sur 24 un nombre important de bombardiers B-52. Chacun de ces B-52 porte un chargement de bombes de 50 mégatonnes, ce qui équivaut à 16 fois la puissance explosive totale de toutes les bombes et de tous les obus utilisés par toutes les armées pendant la dernière guerre mondiale. Basée en Amérique, cette force aérienne d'alerte se déploie du golfe Persique à l'océan Arctique. Ces avions ont tous un dénominateur commun. Ils se trouvent tous à 2 heures de vol de leurs objectifs russes.
1: Commandant, je sais que vous allez dire que c'est idiot, mais je reçois un message de la base par le CRM 114. En clair, ça donne attaque groupe plan R.
2: R comme Robert.
3: Colley, tu as dit attaque groupe plan R?
1: Oui, c'est ce que j'ai dit.
3: Mais, Colley, combien de fois faudra-t-il que je vous dise à tous que je ne veux pas de plaisanterie stupide à bord?
1: C'est pas une plaisanterie, c'est ce que donne le code.
3: Il m'est déjà arrivé de voir des veaux à 5 pattes dans des rodéos.
2: Mais j'ai jamais entendu une chose aussi stupide dans une paire d'écouteurs.
3: Tu es sûr que c'est le code du jour?
1: Oui, j'en suis sûr.
3: Ah, il y a sûrement quelque chose qui cloche. Attends une seconde, je vais voir. Faudrait demander confirmation à la base.
4: Bien, commandant.
5: Mon commandant, il est possible que ce soit une sorte de test pour nous éprouver. Il lance l'ordre et puis il l'annule pour voir ceux qui auraient le courage d'y aller.
3: Ils n'ont encore jamais donné à personne l'ordre d'y aller. Et le gars Ripper ne ferait pas jouer le plan R si les Tovarich n'avaient pas déjà bousillé Washington et un tas d'autres villes par surprise.
4: Voyons, commandant.
1: Commandant, le message de la base est confirmé.
3: Eh bien, mes enfants, ce coup-ci, ça y est. Les dés sont jetés, c'est le corps à corps atomique avec les Ruskovs.

Lâchez-moi tous. C'est pas ma spécialité de faire des speeches. Mais tout ce que je peux vous dire, c'est qu'il doit se passer des choses drôlement graves dans le pays. Je me rends bien compte aussi du genre d'impression personnelle qui doivent travailler certains de vous en ce moment. Vous ne seriez pas des êtres humains, pardi, si ça ne vous

0: remuait pas les tripes de penser à la bagarre nucléaire. Il y a une chose qu'il faut vous rappeler. Chez nous, au pays, tous les gens comptent sur vous. Et on ne va pas les laisser tomber.
1: Et puis c'est pas tout. Même si ce truc-là est à moitié moins important que ça va l'être d'après ce que je pense, il y a de grandes chances pour que vous soyez bien placé pour une promotion importante et pour avoir un tas de citations une fois que ce sera fini. Et ce que je viens de vous dire là, c'est valable pour vous tous, sans distinction de race, de couleur ou de religion. Alors il s'agit d'y aller maintenant, parce qu'on n'est pas encore au bout.
2: Bah, qu'est-ce que je réponds?
3: Ah oui, faut bien.
2: Allô? Oui, le général Turgidson est là, mais je ne crois pas qu'il puisse parler pour le moment. C'est sa secrétaire, Mademoiselle Scott. Oh, Freddy, comment ça va? Bien, et vous? Je commençais à aider le général à mettre de l'ordre dans les paperasseries. Oh, écoutez, Freddy, il est vraiment très occupé. Il ne peut pas venir à l'appareil pour l'instant. Ah, une minute. Mon général, c'est le colonel Puntrich qui téléphone.
3: Dis-lui de me rappeler.
2: Freddy, le général vous demande de rappeler dans une minute ou deux. Oh, il dit que c'est très pressé.
3: Oh, la barbe. Pas de bonne vie, ce qu'il veut.
2: Freddy, c'est que le général est dans son cabinet de toilette pour l'instant. Est-ce que je peux lui faire la commission? Une seconde. Il paraît qu'ils ont capté un message radio il y a environ 8 minutes venant de la base aérienne de Burleson. Bon. Destiné au 843e groupe de bombardement en alerte permanente. Ah. Le code donne attaque groupe plan air.
3: Eh ben, dis-lui d'appeler. Comment il s'appelle déjà? Ripper, le commandant de la base. Il faut que je pense à tout.
2: Le général dit que vous téléphoniez au général Ripper, le commandant de la base. Ah? Toutes les communications sont interrompues.
3: Ben, quel idiot. Mais dis-lui de se débrouiller.
2: Freddy, le général demande s'il vous est possible d'essayer encore une fois. Oui. Eh bien, il dit qu'il a essayé plusieurs fois lui-même d'appeler, mais que ça ne donne rien. Même les lignes téléphoniques normales sont coupées.
3: Fred, Buck. Alors, qu'est-ce qu'il y a?
4: Ouais. Ouais. Mais, vous êtes sûr que c'est le plan R?
3: Hein?
4: Qu'est-ce qu'on voit sur le tableau électronique?
3: Y a rien? Rien du tout?
4: Oh, j'aime pas l'allure de tout ça, moi.
3: Écoutez, voilà ce que vous allez faire. Vous allez tuber à Charlie et Elmo et vous mettrez tout le monde en alerte rouge. Et ne bougez pas, je vous rappellerai.
2: Qu'est-ce qui se passe?
4: Rien, rien. Où est mon caleçon?
2: Il est par terre. Où vas-tu?
4: Nulle part, nulle part. Donc je viens de penser que... Je vais peut-être aller faire un petit tour à la salle des opérations juste pour voir un peu ce qui se passe.
2: Bon, il est 3 heures du matin.
3: Ah, l'Air Force ne dort jamais.
2: Oh, mon chéri. Moi non plus, j'ai pas sommeil.
4: Ah. Eh oui, je sais bien, ma cocotte.
3: Mais tu sais ce que tu vas faire. Tu vas commencer ton compte à rebours et ton petit Buck sera revenu avant que tu aies eu le temps de crier. Mise à feu!

0: Mais c'est qu'il le ferait, la brute.
1: Les communistes n'ont aucun respect de la vie humaine, pas même de la leur. Et c'est pour cette raison que je tiens à vous faire comprendre la nécessité d'une extrême vigilance. Les ennemis peuvent venir
2: un à un, ou ils peuvent venir en force. Ils peuvent même prendre l'uniforme de notre armée.
1: Mais sous quelque forme qu'ils se présentent, nous l'arrêterons. Nous devons l'empêcher de pénétrer dans la base. Donc, je vais vous donner trois consignes simples. Primo, ne vous fiez à aucun individu, quel que soit son uniforme et son grade, à moins que vous ne le connaissiez personnellement. Secondo,
2: si une personne quelconque approche à moins de 200 mètres du périmètre, vous ouvrirez le feu. Tertio,
1: en cas de doute, tirez d'abord et posez des questions ensuite. Je préfère risquer quelques pertes d'hommes par accident plutôt que la destruction de la base et de tout le personnel par négligence. Toute modification à ces instructions ne devra être décidée que par moi. En conclusion, je voudrais vous dire que pendant les 2 ans où j'ai eu l'honneur d'être votre chef, je vous ai toujours demandé de donner le meilleur de vous-même. Et vous ne me l'avez jamais refusé. Aujourd'hui, la nation tout entière compte sur nous et nous ne la laisserons pas tomber. Bonne chance à tous!
3: Voici les consignes d'attaque.

0: Écoutez, voilà les consignes d'attaque. Pour être sûr que l'ennemi ne pourra pas intercepter les messages phoniques ni faire parvenir de faux messages, le CRM 114 sera branché sur tous les circuits de réception. L'indicatif de base d'urgence sera composé sur le cadran du CRM, ce qui bloquera tous les messages, sauf ceux qui seront précédés par l'indicatif du code. Préparez-vous à composer l'indicatif.
1: Roger, prêt à composer l'indicatif.
0: Composez l'indicatif.
1: Indicatif composé.
0: Verrouillez l'indicatif.
1: Indicatif verrouillé.
0: Branchez tous les circuits de réception sur les sélecteurs du CRM.
1: Tous les circuits branchés sur les sélecteurs du CRM.
0: Vérifiez les circuits d'autodestruction.
1: Circuit d'autodestruction vérifié.
0: Principal objectif, le complexe ICBM de Laputa. Référence de l'objectif, Yankee, Golf, Tango. 3, 6, 0.
2: L'engin nucléaire de 30 mégatonnes sera réglé pour explosion à l'altitude de 10 000 pieds. En cas de non-fonctionnement, l'engin de 20 mégatonnes sera largué. Au cas contraire, dirigez-vous sur l'objectif secondaire, le complexe missile 7000 est de Borsham. Référence de l'objectif, novembre. Bravo. X.
0: 1, 0, 8. Altitude de l'explosion, 10. Rectification, 12 000 pieds.
3: Excusez-moi, mon général, je viens de m'apercevoir d'une chose assez curieuse. Écoutez ça, de la musique sur un émetteur civil. Je crois que ces messieurs du Pentagone ont voulu faire un test pour vérifier si nous étions prêts. Personnellement, je trouve que c'est allé un peu loin. Nos gens vont arriver à porter des radars russes dans 20 minutes. Vous entendez, ça hurle à qui mieux sur toutes les chaînes de radio.
4: Mandrake.
3: Mon général.
4: Je croyais avoir donné l'ordre de confisquer tous les postes particuliers.
3: C'est exact, mon général, et je venais précisément de saisir celui-ci quand je l'ai ouvert tout à fait par hasard. Alors je me suis dit, nos gens seront dans la couverture des radars russes dans 20 minutes, il faut que je prévienne le général, parce que s'ils largent leur crotte, ça pourrait être fâcheux.
4: Colonel, le programme d'échange d'officiers n'autorise nullement un officier anglais à discuter mes ordres.
3: Oui, je le sais très bien, mais j'ai cru que vous seriez content d'apprendre la nouvelle. Après tout, voyons les choses en face. Nous ne tenons pas à déclencher une guerre nucléaire sans nécessité.
4: Asseyez-vous et arrêtez ce poste.
3: Mais mon général, que fait-on pour les bombardiers? J'imagine qu'il faut les rappeler immédiatement.
4: Colonel, les bombardiers ne seront pas rappelés. J'ai donné l'ordre d'attaquer et je le maintiens.
3: Vous m'excuserez d'insister, mon général. Il me semble personnellement que ce serait peut-être une manière assez bizarre de voir les choses, n'est-ce pas? Si une attaque russe était vraiment en cours, il est évident que les émissions civiles ne fonctionneraient plus.
4: En êtes-vous certain, Mandrake?
3: Ah oui, absolument certain, mon général.
4: Et si pourtant c'était vrai?
3: Je ne suis toujours pas d'accord avec vous, parce qu'en fait, si l'attaque russe ne s'est pas réellement produite, en utilisant le plan R, en fait, l'ordre donné au groupe, je dois vous dire que j'ai nettement l'impression qu'il y a quelque chose qui ne va pas du tout.
4: Allons, ne vous énervez pas, colonel. Préparez-moi donc un verre d'alcool rectifié avec un petit peu d'eau de pluie. Et prenez ce que vous voulez pour vous.
3: Général Ripper, en tant qu'officier de la Royal Air Force, j'estime qu'il est de mon devoir, en raison des circonstances présentes, de diffuser l'ordre de rappel de ma propre autorité et de faire revenir le groupe, si vous voulez me permettre. Je me vois obligé de vous demander la clé et le code de rappel. Vous l'avez sous la main?
4: Je vous ai dit de ne pas vous énerver, colonel. Maintenant, personne ne peut plus rien y faire. Je suis le seul qui connaisse le groupe de trois lettres du code.
3: Mon général, je suis forcé d'insister. Dois-je entendre que vous menacez un officier allié avec un revolver?
4: Mandrake, je suppose que vous ne vous rendez pas compte que pendant que nous bavardons si agréablement, une décision est en train d'être prise par le président et l'état-major au PC de guerre du Pentagone. Quand ils se rendront compte qu'il n'y a aucun moyen de rappeler les avions, ils n'auront qu'une solution possible, l'engagement total. Mandrake, vous rappelez-vous ce que Clémenceau disait à la première guerre?
3: Non, je ne crois pas, non.
4: La guerre est une chose trop sérieuse pour qu'on la confie aux militaires. Quand il disait ça, il y a une cinquantaine d'années, c'était peut-être vrai. Mais aujourd'hui, la guerre est trop sérieuse pour qu'on la confie aux politiciens. Ces gens-là n'ont pas le temps, ni l'expérience, ni le goût des conceptions stratégiques. Je suis résolu à ne pas tolérer l'infiltration communiste, la propagande communiste, la subversion communiste, l'intoxication et le complot communiste qui sapent et qui putréfient tous nos plus précieux fluides corporels.

0: Pence, tout le monde est là. Monsieur le Président, le secrétaire d'État est au Vietnam, le secrétaire à la Défense est au Laos et le vice-président est à Mexico. On peut établir le contact avec eux à tout moment si c'est nécessaire. Les sous-secrétaires d'État sont tous là, bien entendu.
1: Bon. Alors, Général, qu'avez-vous à nous dire?
2: Monsieur le Président, il y a maintenant 35 minutes environ, le général Jacques Ripper, qui est commandant en chef de la base aérienne de Bulperson, a donné un ordre au 34 B-52 de sa base, qui était en vol à ce moment comme faisant partie de l'exercice spécial appelé Opération Coup Franc. Il est apparu que l'ordre a été donné aux bombardiers d'attaquer leurs objectifs en Russie. Les avions sont équipés d'armes nucléaires et chacun d'eux a un chargement faisant en moyenne 40 mégatonnes. L'information pénétrera dans la zone de couverture radar russe dans 25 minutes.
1: Général Turgidson, ce que vous dites me paraît vraiment incompréhensible. J'avais pourtant l'impression que j'étais la seule personne autorisée à donner l'ordre d'utiliser l'arme nucléaire.
2: C'est exact. Vous êtes la seule personne autorisée à le faire. Et quoique j'aie horreur de juger avant de connaître tous les faits, je commence à croire que le général Ripper a commis un abus d'autorité.
1: Sans aucun doute, et qui dépasse de beaucoup ce qui me paraissait possible.
2: C'est peut-être parce que vous oubliez les dispositions du plan R.
1: Du plan R?
2: Le plan R est un plan de riposte immédiate, d'après lequel un échelon inférieur peut lancer des représailles nucléaires contre une attaque surprise si les liaisons normales avec le haut commandement sont rompues. Vous l'avez approuvé, vous vous rappelez sûrement. Vous devez vous souvenir que le sénateur Beaufort a fait toute une histoire en disant que nos moyens de dissuasion n'étaient pas convaincants. L'intention était de faire du plan R comme une sorte de sauvegarde répressive.
1: Une sauvegarde?
2: Je dois admettre que l'élément humain nous a peut-être fait faux bond. Mais l'intérêt du plan était d'ôter radicalement aux Russes l'espoir qu'en liquidant Washington et vous-même, Président, comme prélude à une attaque générale, ils échapperaient aux représailles du fait qu'il n'y aurait plus personne pour les déclencher.
1: Alors je présume que les appareils reviendront automatiquement dès qu'ils auront atteint leur point de fail-safe.
2: Eh bien non, malheureusement, les appareils étaient déjà parvenus à leur point de fail-safe quand l'ordre d'attaquer a été donné. Et une fois qu'ils ont dépassé ce point de fail-safe, ils n'ont pas besoin d'un second ordre pour continuer, ils vont aller jusqu'à leur objectif.
1: Alors pourquoi ne leur avez-vous pas fait diffuser le compte-rendre par radio?
2: Eh bien, il est malheureusement impossible de communiquer avec les avions.
1: Pourquoi?
2: Comme vous vous en souvenez, parmi les dispositions du plan R, il est prévu que, une fois que l'ordre d'attaque a été reçu, tous les récepteurs SSB normaux qui existent dans l'avion sont branchés sur un dispositif spécial de codage appelé, si je ne m'abuse, CRM-114. En vue d'empêcher l'ennemi d'envoyer de faux ordres ou de mauvaises indications, le CRM-114 est conçu pour ne rien recevoir du tout. En dehors néanmoins des messages qui sont précédés par un certain groupe de trois lettres formant indicatif.
1: Voulez-vous dire par là, Général, que vous êtes dans l'impossibilité de rappeler les avions?
2: Eh bien, c'est à peu près ça. On pourrait évidemment essayer toutes les combinaisons possibles de trois lettres pour trouver la bonne. Mais étant donné qu'il y a environ 70 000 combinaisons, il nous faudrait à peu près 2 jours et demi pour les faire toutes.
1: Quand avez-vous dit que les avions arriveraient dans la zone des radars russes?
2: À peu près dans 18 minutes.
1: Êtes-vous en contact avec le général Ripper?
2: Non. Le général Ripper a isolé la base et coupé toutes les communications.
1: Comment avez-vous eu toutes ces informations?
2: Le général Ripper a téléphoné au QG du Strategic Air Command peu après avoir donné l'ordre d'attaque. Oui, j'ai la copie d'un fragment de cette conversation, si vous voulez que je la lise.
1: Lisez.
2: L'officier de service a demandé au général Ripper de confirmer qu'il avait donné l'ordre d'attaque et il a répondu « Oui, messieurs, ils sont en route et personne ne pourra plus les rappeler. Au nom de notre pays et de notre civilisation, je vous demande de les épauler avec le reste de nos escadrilles. Autrement, nous serons totalement détruits par les représailles des soviets. Mes hommes vous ouvrent le chemin de la meilleure façon avec 1400 mégatonnes à bord, et quoi que vous fassiez, vous ne les arrêterez pas. Alors, il faut y aller. On n'a pas le choix. Avec l'aide de Dieu, nous l'emporterons dans la paix, et libérés de la peur, notre santé enfin sera garantie par la pureté et l'essence de nos fluides naturels. Fluides. Que Dieu vous garde. Et il a raccroché. Nous essayons encore de comprendre le sens de la dernière phrase.
1: Il n'y a rien à comprendre, Général. Cet homme est évidemment un psychopathe.
2: Oh, j'hésiterai à porter un jugement pareil tant qu'on ne connaît pas tous les faits.
1: Général Turgidson, Quand vous avez établi les tests psychotechniques du personnel, vous m'avez affirmé qu'il n'y avait pas la moindre chance pour qu'un tel accident se produise.
2: Eh bien, je ne crois pas qu'il serait très juste de condamner tout un programme à cause d'une seule défaillance.
1: Je veux parler au général Ripper au téléphone personnellement.
2: Je ne crois pas que ce soit possible.
1: Général Torgerson, je commence à m'intéresser de moins en moins à ce que vous estimez possible ou impossible. Général Fassman.
3: Monsieur le Président.
1: Y a-t-il des unités de l'armée stationnées près de Barpelson?
3: Je vais voir.
0: Monsieur le Président, on pourrait peut-être envoyer un messager.
3: Apparemment, la 23e division aéroportée est stationnée à 11 km de là, à Eldorado.
1: Général Fassman, je veux qu'il pénètre dans la base, qu'il trouve le général Ripper et qu'il le mette en communication téléphonique avec moi.
3: Très bien.
2: Monsieur le Président, si je peux me permettre une remarque. Dans l'état d'alerte rouge, la procédure normale consiste à couper la base de l'extérieur. Et la base est défendue par des troupes de sécurité. Si des forces essayent de s'y introduire, elles subiront certainement des pertes très lourdes.
3: Général Torgerson, avec tout le respect que je dois à votre équipe de défense, mes hommes peuvent la balayer sans se donner beaucoup de mal.
2: Monsieur le Président, je voudrais préciser un ou deux points, si vous permettez.
1: Allez-y, Général.
2: Primo, l'espoir de rappeler le 843e groupe diminue rapidement et atteint maintenant un degré de probabilité très faible. Secondo, dans moins de 15 minutes, les radars russes ont repéré nos appareils. Tertio, dès qu'ils sont informés, les Russes vont voir rouge et ils vont riposter en mettant tout le paquet. Quarto, si, avant ce moment-là, nous n'avons pas fait en sorte de supprimer leur pouvoir de représailles, nous serons soumis à un anéantissement virtuel. Ensuite, quinto, si, au contraire, nous passions sans plus tarder à l'offensive en lançant une attaque coordonnée sur toute leur base d'aviation et de missiles, nous aurions une bonne chance de les prendre ou déboîter. Nous avons une supériorité de vecteurs balistiques de 5 contre 1. Nous pourrions facilement envoyer 3 missiles sur chaque objectif et il nous resterait une réserve efficace pour faire face à toute autre contingence. Ensuite, sexto, une étude non officielle que nous avons fait faire sur cette éventualité nous indique que nous neutraliserions 90% de la puissance nucléaire ennemie, ce qui nous permettrait donc de prendre le dessus avec des pertes modérées et tolérables dans la population civile du fait des forces restantes qui seraient gravement endommagées et désorganisées.
1: Général, la politique déclarée des États-Unis est de ne pas frapper les premiers avec des armes nucléaires.
2: Oh, monsieur le Président, il me semble que le général Ripper a déjà invalidé cette politique.
1: Il ne s'agit pas là d'un acte de politique nationale. Il nous reste encore d'autres possibilités.
2: Monsieur le Président, nous en sommes maintenant à la minute de vérité, aussi bien pour nous-mêmes en tant qu'êtres humains que pour la vie de la nation, et la vérité n'est pas toujours agréable. Mais il est nécessaire de choisir rapidement entre deux solutions qui sont certainement très regrettables, mais qui sont en tout cas dissemblables quant aux perspectives d'après-guerre. D'une part, vous avez 20 millions de morts, et de l'autre, vous avez 150 millions de morts.
1: Général, vous nous proposez un génocide, pas une guerre.
2: Monsieur le Président, je n'ai pas dit qu'on n'y laisserait pas quelques cheveux de notre tête. Enfin, il n'y aura guère plus de 10 ou 20 millions de morts, en comptant largement. Ça dépendra des aléas.
1: Je n'ai pas l'intention de figurer dans l'histoire comme le plus grand assassin depuis Adolf Hitler.
2: Peut-être serait-il préférable, Monsieur le Président, que vous pensiez plus au peuple américain qu'à votre image dans les manuels d'histoire.
1: Général Torgerson, j'estime que je vous ai suffisamment entendu. Je vous remercie beaucoup.
0: Monsieur le Président, l'ambassadeur attend au...
1: Ah bon, pas de difficulté?
0: Ils disent qu'il est furieux à cause des hommes de la police militaire.
1: Oui, mais ça, on n'y peut rien. Faites-le descendre ici tout de suite.
0: Bien, Monsieur le Président.
2: C'est de l'ambassadeur de Russie que vous parlez?
1: Justement, Général.
2: Si je comprends bien, vous voulez dire que l'ambassadeur russe va avoir accès au PC de guerre, Monsieur le Président?
1: C'est exact. Il est venu ici sur ma convocation.
2: Je ne sais pas trop comment dire ça, mais vous devez comprendre à quel manquement à la sécurité ça peut nous mener. Il va voir tout ce qu'il y a ici. Le grand tableau.
1: C'est précisément ce que je désire, Général. C'est très précisément ce que je désire.
0: Staines, demandez-moi le président qui s'offre au téléphone rouge.
4: Vérification du contenu de la trousse de survie. Vous y trouverez un automatique calibre 45, deux boîtes de cartouches, quatre rations concentrées de secours pour un jour,
5: une pharmacie contenant antibiotiques, morphine, pilules vitaminées, pilules stimulantes,
4: pilules somnifères, pilules tranquillisantes, un manuel miniature combiné de conversations russes et de la Bible. $100 en roubles. $100 en or. 9 paquets de chewing-gum.
5: Un sachet de préservatif. 3 paires de bas nylons. 3 bâtons de rouge à lèvres.
2: Qu'est-ce qu'on pourrait pas se payer comme week-end à Dallas avec tous ces trucs-là?
6: n'avez pas de poissons frais?
7: Je ne pense pas, monsieur.
6: Et vous, est-ce qu'ils sont frais?
7: Oui, monsieur.
6: Je prendrai des œufs pochés. Et apportez-moi des cigares, s'il vous plaît. Des Havanes.
7: C'est tout ce que vous désirez?
6: Oui.
7: Je vais m'en occuper tout de suite.
8: Vous devriez essayer des cigares de la Jamaïque. Ils ne sont pas mauvais du tout.
6: Non, merci. Je ne supporte pas ce que font les suppôts de l'impérialisme.
8: Oh, vous n'aimez que les suppôts du communisme?
9: Monsieur le Président, vous allez laisser cet ignoble communiste vous vomir dessus?
7: Monsieur le Président, on ne peut pas atteindre le président qui s'offre au Kremlin. Ils disent qu'ils ne savent pas où il est et qu'il ne sera là que dans 2 heures.
6: Demandez le 86543 à Moscou.
7: Ah bon?
6: Vous ne pourrez pas le trouver au Kremlin, monsieur le Président. Notre premier est un homme du peuple, mais c'est aussi un homme, si vous voyez ce que je veux dire.
9: Encore un de ces athées dégénérés. Qu'est-ce que vous avez dit?
10: Je dis que le président qui s'en fait un athée dégénéré.
6: Monsieur le Président, je ne peux pas tolérer qu'on parle de cette manière.
10: Je suis désolé, ministre.
6: Laissez-moi, tranquille. Lâchez-moi. Vous attentez à l'indignité de l'Union des Républiques Soviétiques. Lâchez-moi, je vous dis.
11: Messieurs, vous ne pouvez pas vous battre ici. Vous êtes dans le PC de guerre. Que se passe-t-il? Je demande une explication.
6: Cette espèce d'imbécile a voulu me planter cet appareil de photo dans les mains.
9: Vous avez un certain culot, monsieur le communiste. Regardez, monsieur le président, ce salopard essaye de prendre des photos du grand tableau.
11: Monsieur l'ambassadeur.
6: Cette espèce d'imbécile a voulu me planter cet appareil des photographies dans les mains.
9: C'est un sale menteur, je l'ai vu de mes propres yeux.
11: Messieurs, c'est un scandale. Jamais je n'ai vu une conduite semblable dans le Pentagone.
7: Monsieur le Président, je crois qu'ils l'ont au bout du fil.
12: Ils sont drôlement organisés, les communistes.
13: Ouais.
11: Ah, dis donc, leurs camions sont comme les nôtres.
13: Je me demande où ils les ont dégotés.
11: Probable qu'ils les ont achetés au surplus de l'armée.
12: Bon. Ouvrez le feu à 200 mètres.

0: Dites-lui où vous êtes. Et que vous interviendrez dans la conversation si je dis quelque chose de faux. Mais je vous en prie, ne lui dites rien de plus. Alexis. Alexis, je vous en prie. Je vous en supplie, Alexis.
1: Mais je n'ai pas de téléphone.
0: Passez-le lui, Franck.
2: Товарищ председатель, говорит Чосацкий. Я с президентом Муфле в Пентагоне. Он просит меня сказать, что бы я сделал, если скажут что-нибудь не так. Да, я должен ему передать. Да, хорошо. Понятно, товарищ председатель.
1: J'ai fait ce que vous avez dit. Méfiez-vous, monsieur le président. Je crois qu'il est sous.
3: Allô. Allô, Dimitri. Écoutez, je n'entends pas très bien. Vous serait-il possible de baisser un tout petit peu la musique? Ah, c'est beaucoup mieux. Oui, c'est oui. Je vous entends très bien maintenant, Dimitri. Oui, c'est net, c'est clair, c'est parfait. J'espère que vous m'entendez bien aussi. Bon, alors, oui, vous l'avez dit, c'est merveilleux comme on s'entend bien. Oui, eh bien, je suis content que vous alliez bien. Oui, moi aussi, je vais bien. Vous avez raison, l'essentiel est qu'on aille bien. Oui. Écoutez, Dimitri, vous vous souvenez sans doute que nous avons toujours envisagé, vous et moi, la possibilité d'avoir des mécomptes plus ou moins graves avec la bombe. La bombe, Dimitri. La bombe H. Oui, eh bien, en fait, ce qui se passe, c'est qu'un de mes officiers, commandant une base aérienne, a été en quelque sorte, vous savez, enfin, il n'avait plus tout à fait sa tête à lui. Pas presque rien, un petit grain. Vous voyez ça? Alors, il a fait une chose assez stupide. Oui, attendez, je vais vous le dire. Il a donné l'ordre à ses bombardiers d'attaquer votre territoire. Ah, mais laissez-moi finir, Dimitri. Laissez-moi finir, Dimitri. Et moi, alors, savez-vous quel effet ça me fait? Est-ce que vous imaginez quel effet ça me fait, Dimitri? Vous croyez que je vous ai appelé uniquement pour vous dire bonjour? Ah, mais si, je suis heureux de vous parler, voyons. Je suis très heureux de vous dire bonjour. Une autre fois, mais il ne s'agit pas de ça. Pour l'instant, je vous téléphone pour vous dire qu'il se passe quelque chose de terrible. C'est un coup de fil, mais naturellement, c'est un coup de fil amical. Dites-vous bien que s'il n'était pas amical, il est probable que vous ne l'auriez pas reçu. Les bombardiers n'arriveront pas au-dessus de leurs objectifs avant au moins une heure d'ici. J'en suis absolument sûr, Dimitri. Écoutez, j'ai expliqué tout ça à votre ambassadeur. Ce n'est pas un piège. Je vais vous dire, je voudrais communiquer à votre état-major aérien un topo complet sur les objectifs, les plans de vol et les systèmes de défense de nos avions. Oui, très sérieusement, nous n'avons aucun moyen de rappeler nos bombardiers. Alors, dans ces conditions, vous comprenez, nous allons vous aider à les descendre. Je le sais bien que ce sont nos hommes. Alors, voyons, où est-ce qu'il faut téléphoner? Où est-ce qu'il faut téléphoner? Comment dites-vous l'état-major? Excusez-moi, il y a de la friture sur la ligne. L'état-major central de la défense aérienne populaire. Où est-ce ça, Dimitri? À Omsk. Bien. Oui? Bon, donnez-leur d'abord un coup de fil, hein? Vous n'auriez pas leur numéro de téléphone, Dimitri? Oui? Ah bon? Oui, il n'y a qu'à le demander au renseignement à Omsk. Oui. Je suis navré aussi, Dimitri. Tout à fait navré. Bon, entendu, vous êtes plus navré que moi, mais je suis navré quand même. Réellement, je suis aussi navré que vous, Dimitri. Ne dites pas que vous êtes plus navré que moi, parce que je suis parfaitement capable d'être aussi navré que vous. Nous sommes tous les deux navrés, d'accord? D'accord. Oui, il est ici. Oui, il veut vous dire un mot, une seconde.
2: Товарищ председатель, говорит Чосацкий.
1: Да?
2: Да.
1: Что?
3: Quoi, qui?
1: Вы уже начали? Нет. Не может быть. Дураки. До свидания.
3: Quoi? Qu'est-ce qu'il y a?
1: Les imbéciles. Les fous, les imbéciles.
3: Mais que se passe-t-il?
1: La machine infernale nucléaire.
3: La machine infernale, qu'est-ce que c'est que ça?
1: Un dispositif pour détruire toute vie humaine et animale sur Terre.

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1: Mandrake.
2: Oui, Jacques.
1: Avez-vous jamais vu un communiste boire un verre d'eau?
2: Eh bien, non. Je crois que je n'en ai jamais vu, Jacques.
1: La vodka. C'est ce qu'ils boivent toujours, hein? Jamais une goutte d'eau.
2: Oui, il me semble que c'est ce qu'ils boivent, Jacques, oui.
1: En aucun cas, vous ne verrez un communiste boire de l'eau. Et il y a de bonnes raisons pour ça.
2: Oui, sûrement. Je ne vois pas tout à fait où vous voulez en venir, Jacques.
1: À l'eau. C'est simplement à l'eau que je veux en venir. Mandrake, l'eau, c'est la source de toute vie. Les 7/10 de la surface terrestre sont faits d'eau. Vous rendez-vous compte que 70% de vous-même est de l'eau.
2: Oh, Seigneur.
1: Et en tant qu'être humain, vous et moi, nous avons besoin d'eau pure, fraîche, pour refaire nos précieux fluides corporels.
2: Oui, c'est...
1: Commencez-vous à comprendre?
2: Oui, oui.
1: Mandrake. Mandrake, vous êtes-vous demandé pourquoi je bois uniquement de l'eau distillée ou de l'eau de pluie et uniquement de l'alcool rectifié?
2: C'est une chose que j'ai remarquée, oui.
1: Avez-vous jamais entendu parler de fluorisation, la fluorisation de l'eau?
2: Oui, j'ai entendu parler de ça, Jacques, oui. Oui.
1: Et vous savez ce que c'est?
2: Non, non, je ne sais pas. Non, je ne sais pas du tout.
1: Savez-vous que la fluorisation est le plus monstrueux attentat qu'aient jamais commis les communistes contre la vie humaine? Mandrake, venez!
2: Vous m'avez appelé, Jacques.
1: Oui, venez ici, aidez-moi à mettre le ruban.
2: C'est que, vous savez, je ne suis pas très familiarisé avec ces mécaniques-là, Jacques. Sur mon Spitfire, je n'avais qu'un bouton à presser.
1: Mandrake, au nom de Sa Majesté et de l'ONU, je vous demande de venir m'aider à mettre mon ruban.
2: Jacques, j'irai avec joie, mais vous savez ce qui est arrivé? Le cordon de ma jambe gauche est cassé.
1: De quoi?
2: Le cordon. Oui, je ne vous l'avais jamais dit, mais voyez-vous, j'ai une jambe artificielle. Alors, le cordon a été coupé.
1: Mandrake, venez ici, l'armée rouge arrive. Venez! Quand elle explosera, elle produira une quantité assez grande de retombées radioactives pour que dans les 10 mois qui suivront, la surface de la Terre soit aussi déserte que la Lune.
3: Ah, voyons de Sadesky, mais c'est ridicule. Nos recherches ont démontré que les plus fortes retombées ne seraient plus mortelles au bout de 15 jours.
1: Vous n'avez jamais entendu parler du cobaltorium G?
3: Non, mais qu'est-ce que c'est?
1: Le cobaltorium G a une période de radioactivité de 93 ans. Si vous prenez, disons, 50 bombes H dans la gamme des 100 mégatomes en les associant avec du cobaltorium G, quand elles vont exploser, elles vont produire un nuage qui enveloppera la Terre. Le seul radioactif qui gardera encore la moitié de son pouvoir meurtrier au bout de 93 ans.
3: Tout ça, c'est du bourrage de crâne de communiste. Enfin, c'est complètement idiot.
4: Il y a une chose que je ne comprends pas très bien, Alexis. Votre président menace de faire exploser cet engin si nos avions exécutent leur attaque?
1: Bien sûr que non. Aucun être sensé ne ferait une pareille chose. La machine infernale est conçue pour se déclencher automatiquement.
4: Mais vous pouvez assurément la désamorcer.
1: Non. Elle est conçue pour exploser si on fait la moindre tentative pour la rendre inoffensive.
4: Automatiquement.
3: Oh, mais c'est une ruse-couche du fil blanc, monsieur le président. Nous perdons un temps précieux.
5: Regardez le tableau. Il se prépare à nous écrabouiller.
4: Mais enfin, c'est complètement démentiel. Mais qu'est-ce qui vous a poussé à construire ça?
1: Chez nous, il y avait des gens qui étaient contre. Mais nous ne pouvions plus faire face aux dépenses imposées par la course aux armements, la course à l'espace et à la paix aussi. En même temps, la population demandait encore plus de banylons et encore plus de machines à laver. Notre machine infernale nucléaire ne coûte qu'une petite fraction de ce qu'on dépensait pour la défense en une seule année. Le facteur décisif a été quand nous avons appris que votre pays travaillait aux mêmes ordres de recherche. On craignait d'être en retard d'une machine infernale.
4: C'est parfaitement absurde. Je n'ai jamais approuvé aucun projet de ce genre.
1: Nous avions lu ça dans les New York Times.
4: Docteur Folamour, avons-nous un projet semblable en chantier?
6: Un instant, s'il vous plaît, monsieur le président. Une salle, c'est l'autorité que je possède en tant que directeur de recherche mise au point de l'armement. J'ai confié l'an dernier une étude de ce projet à la société Plant. En me fondant sur les données du rapport, j'ai conclu que cet enjeu était inadéquat comme moyen de dissuasion pour ta raison qui aujourd'hui ne sont que trop évidentes.
4: Vous estimez donc qu'il est possible qu'il possède vraiment un tel engin?
6: Monsieur le Président, les moyens techniques requis sont largement à la portée de n'importe quelle puissance nucléaire, même de la plus petite. Il suffit qu'elle ait la volonté de le faire.
4: Mais comment est-il possible qu'un engin de cette espèce se déclenche automatiquement et qu'il n'y ait absolument pas moyen de le désamorcer?
6: Monsieur le Président, non seulement cela est possible, c'est essentiel. C'est toute la raison d'être de cette machine. La dissuasion est l'art de provoquer dans l'esprit de l'ennemi la peur d'attaquer. Aussi, étant donné que la décision est prise par un procédé cybernétique irréversible, excluant toute intervention humaine, la machine infernale est terrifiante. Simple à comprendre, tout à fait croyable et convaincante.
1: C'est dommage qu'on n'ait pas aussi une machine comme ça, hein, States?
4: Mais c'est extravagant, Follamour, mais comment est-ce que ça peut fonctionner automatiquement?
6: Eh bien, c'est une simplicité parfaitement infantile. Si en vue seulement s'est contenté d'enfouir les bombes, il n'y a aucune limite à leur taille. Une fois enterrées, elles sont connectées à un gigantesque complexe d'ordinateurs. Alors, un ensemble de conditions définies et de circonstances précises dans lesquelles les bombes doivent exploser est programmée et stockée dans une mémoire électronique.
0: Une seule ruban peut retenir toutes les informations.
1: Qu'est-ce que c'est que ce nom bizarre? En tout cas, c'est pas un nom allemand.
7: Il a changé de nom quand il est venu en Amérique. Avant, il s'appelait Mercury Clib.
0: Mais il y a une chose qui m'échappe, monsieur.
1: En tout cas, pour moi, c'est toujours un Fritz.
6: C'est que tout le principe de la machine infernale n'a aucun sens.
4: Si on ne le dit à personne, pourquoi l'avez-vous gardé secrète, hein?
1: On devait en faire l'annonce lundi prochain au congrès du parti. Vous savez que notre président aime la surprise. Avec moi, mon Drake.
4: Jacques, vous ne croyez pas qu'on serait mieux dans un autre coin de la pièce à l'abri de ce verre qui voltige?
1: Non, on est bien ici. Mon Drake, vous rendez-vous compte qu'en plus de la fluorisation de l'eau, on fait des recherches pour fluoriser le sel, la farine, les jus de fruits, la soupe, le sucre, le lait, les glaces. Les glaces, Mandré. Les glaces des enfants.
4: Oh, Seigneur.
1: Savez-vous quand la fluorisation a commencé?
4: Non, je ne sais pas.
1: En 1946. 1946, Mandré. Ça coïncide exactement avec le début du complot communiste. C'est clair comme de l'eau de roche. Ils veulent introduire un corps étranger dans nos précieux fluides corporels. Sans que l'individu puisse s'en rendre compte. Et encore moins se défendre. Voilà de quelle façon les fanatiques communistes opèrent.
4: Jacques, dites-moi, depuis quand êtes-vous devenu... Enfin, je veux dire, quand avez-vous trouvé cette idée de...
1: Eh bien, la première fois que je me suis aperçu de ça, c'était au cours de l'acte sexuel.
4: Uh-huh. Ah.
1: Oui, une profonde impression de fatigue, suivie d'un sentiment de vide. J'ai eu la veine de pouvoir interpréter le phénomène aussitôt. C'était une perte de substance. Je vous assure que ça ne s'est pas reproduit. Les femmes sentent ma puissance. Elles cherchent l'essence vitale. Je n'évite pas les femmes, Mandrake.
4: Non.
1: Mais je leur refuse ma substance. Les hommes ont dû capituler.
4: Eh bien, ça y est. Écoutez, Jacques, je vous en prie, pendant qu'il en est temps, rappelons le groupe.
1: Ces hommes étaient mes enfants, Mandrake. Maintenant, ils m'abandonnent.
4: Non, Jacques, parle-moi du monde. Non, je suis persuadé qu'ils ont fait ce qu'ils pouvaient. Et je suis certain qu'ils sont morts en pensant à vous, du premier jusqu'au dernier. Hein, Jacques? Il est possible que nous ayons perdu un peu d'eau. On ne peut jamais être tout à fait sûr dans ce genre de choses. Mais regardez-moi. Est-ce que j'ai l'air desséché? Regardez-moi, Jacques, regardez. Je bois de l'eau, moi aussi, vous savez. Je suis même un grand buveur d'eau. Et je peux vous jurer, mon cher, je peux vous jurer qu'il n'y a rien d'anormal dans mes fluides corporels. Rien de rien, Jacques.
8: Mandrake, avez-vous été prisonnier pendant la guerre?
4: Écoutez, Jacques, le temps passe et... Enfin, j'ai... Quoi?
8: Avez-vous été prisonnier pendant la guerre?
4: Oui, oui, en effet, j'ai été prisonnier, oui.
8: Ils vous ont torturé?
4: Oui, j'ai été torturé par les Japonais. Enfin, c'est une histoire assez déplaisante.
8: Qu'est-ce qui s'est passé?
4: Je ne sais pas, Jacques. Il est difficile de réfléchir dans ces conditions. Ce qui s'est passé, c'est que... ils m'ont mis sur leur ligne de chemin de fer de Birmanie. Je posais des rails pour leur espèce de saloperie de petite tortillard.
8: Non, je veux dire, avez-vous parlé sous la torture?
4: Non. Non, j'ai... À vrai dire, ils ne cherchaient pas à me faire parler, mais je crois qu'ils ne cherchaient pas à s'enseigner, ils le faisaient seulement pour s'amuser, salauds. C'est curieux d'ailleurs qu'ils fassent de si bons appareils de photos.
8: Vous savez, ces crétins-là dehors vont me faire passer un sale quart d'heure quand ils me prendront, pour avoir le code.
4: Oui, ça pourrait très bien arriver, oui.
8: Je ne sais pas si je tiendrai le coup quand ils me tortureront.
4: Oh, la réponse est simple, personne ne tient le coup. Et si vous voulez un conseil, Jacques, vous devriez me donner le code maintenant. Si ces sauvages essaient d'employer la manière forte, nous serons deux pour leur résister, comme nous avons fait tout à l'heure par terre. Vous en tirant et moi en vous approvisionnant en munitions, Jacques. Vous m'avez dit de vous aider et je vous ai aidé, hein, Jacques?
8: Vous savez, Mandrake, je crois pour ma part qu'il y a vraiment une vie future. Je sais que je devrais répondre de mes actes. J'ai la conscience nette.
4: Oui, naturellement, absolument nette, ça j'en suis sûr. Bien entendu. D'ailleurs, je suis moi-même très croyant, vous savez. Moi aussi, je crois à un tas de choses. Et j'espère que vous le savez, Jacques. Bon, vous avez laissé tomber votre fusil mitrailleur. Oui. Vous savez ce que j'espère? Non, attendez, je vais prendre ça. Là. Oui, vous savez ce que j'espère? J'espère que vous allez me donner le code, mon cher. Voilà ce que j'espère. Vous allez vous laver et vous donner un coup de brosse, c'est une bonne idée. Ça vous remonte à un homme, ça. Un bon coup de brosse et un peu d'eau fraîche sur la nuque. Après, on est transformé. D'ailleurs, c'est ce qu'il me faut aussi, de l'eau fraîche sur la nuque et le code. Dites-nous, si on jouait à un petit jeu de devinette, vous et moi, je vais essayer de deviner quel est le...

0: C'est moi qui remplace le général Ripper.
1: Où est le général Ripper?
0: Il se trouve qu'il est mort, dans la salle de bain.
1: Et où est-elle, cette salle de bain?
0: À votre gauche. Je ne sais pas si ça vous amuse de jouer à ce jeu stupide, mais je crois savoir à peu près quel est le code de rappel, et il faut que je contacte l'état-major du SAC immédiatement.
1: Les mains sur la tête, j'ai dit. Allez, vous avez des témoins?
0: Des témoins? Qu'est-ce que vous voulez faire de témoins? Il s'est suicidé.
1: Oui, pendant qu'il se rasait. Hein?
0: Écoutez, colonel Bat Guano, si vous vous appelez vraiment comme ça, puis-je vous dire, j'ai trouvé une très précieuse indication, je le crois, je le souhaite, je l'espère, sur les trois lettres du code. Une espèce de leitmotiv qui se répète constamment, une variation sur paix ou enfer, origine pure de lettres, EOP ou EPE, l'un ou l'autre.
1: Voulez-vous mettre vos mains sur votre tête et avancer?
0: Vous ne savez pas que le général Ripper est devenu complètement marteau et qu'il a envoyé ses avions attaquer les soviets? Vous ne le savez pas?
1: De quoi est-ce que vous parlez?
0: Écoutez, vous allez comprendre de quoi je parle. Je vais tout bonnement décrocher ce téléphone qui est relié au SAC. Et je compte bien... Bon sang. La ligne est coupée, ce sont vos hommes qui ont tout démoli pendant cette bagarre absurde. Voyons.
1: Allez, ça va, vous m'avez déjà fait perdre suffisamment de temps. J'ai un tas de gars blessés dehors. Allez, avancez.

0: Tout l'appareillage radio est bousillé, y compris le CRM 114. Je crois bien que le système d'autodestruction est démoli également.
1: Le feu est éteint. Nous sommes sur la puissance de secours. Tout le reste a l'air de marcher. Je vous aviserai.
2: Roger, navigateur!
3: J'évalue la perte de carburant à approximativement 162 à la minute.
4: Ça nous laisse un rayon d'action suffisant pour atteindre les objectifs principaux et secondaires. Mais nous ne pourrions pas, je répète,
3: nous ne pourrions pas rejoindre une base avancée
4: ni atterrir en pays neutre. Mais nous aurions assez de carburant pour aller amerrir près du navire météo Tango Delta. Coordonnées 0, 0, 3, 6, 9, 1.
2: Écoutez, mes enfants, on a trois réacteurs foutus et tellement de trous dans la carcasse qu'on pourrait y passer la purée. L'appareillage radio est mort, on a des fuites de carburant et si on descendait encore un peu plus bas, on aurait besoin d'un traîneau. Mais on a un avantage marqué sur les Ruskov. À cette altitude, ils peuvent nous harponner, mais pour ce qui est de nous repérer dans leur radar, Tintin.
5: De l'autre côté.
6: Où m'emmenez-vous?
5: À la grande porte.
6: Colonel. Colonel, je veux savoir comment vous imaginez que les choses se sont passées.
5: Vous voulez savoir ce que je crois?
6: Oui.
5: Je crois que vous êtes un déséquilibré pervers. Je crois que le général Ripper s'est aperçu que vous étiez dingue et que vous organisiez une mutinerie avec d'autres dingues. Allez, avancez. Et en plus de ça, j'ai pas entendu parler de bombardiers qui attaqueraient la Russie. Tout ce qu'on m'a dit, c'est qu'il fallait que le général Ripper téléphone au président des États-Unis.
6: Attendez une seconde. Vous avez dit au président?
5: Oui, j'ai dit au président.
6: Alors, le président des États-Unis voulait parler au général Ripper, mais le général Ripper est mort, comme vous le savez. Et c'est moi qui remplace le général Ripper, donc le président sera bougrement content de me parler, n'est-ce pas? Regardez, il y a une cabine téléphonique et elle marche peut-être encore.
5: Vous voulez parler au président des États-Unis?
6: Ce n'est pas que je le veuille, colonel, je le dois absolument. Et je peux vous certifier que si vous ne rentrez pas à votre arme, et si vous continuez à faire l'idiot, la commission d'enquête chargée de l'affaire vous sonnera tellement les cloches que vous aurez des chances de finir votre carrière dans l'uniforme d'un préposé aux toilettes.
5: D'accord, allez-y. Essayez d'avoir le président des États-Unis au bout du fil. Et si vous essayez de recommencer vos loufoqueries, je vous fais sauter la cervelle.
6: Mademoiselle, ici c'est le colonel Lionel Mindrake. Je vous parle de la base aérienne de Burpelson. Il arrive quelque chose de très grave et je voudrais avoir une communication urgente personnelle avec le président Merkin Muffley au Pentagone à Washington. Mais non, ce n'est pas une plaisanterie, mademoiselle. Le président, oui, le président des États-Unis. Oui, mais je crois que j'ai pas assez de monnaie. Bon, écoutez, demandez-moi la communication à PCV, je vous prie. Et attendez une seconde, mademoiselle. Ils ne veulent pas.

0: Pas payer la communication, vous n'auriez pas de monnaie.
1: Vous ne croyez pas que je vais au fur avec la ferraille dans ma poche, non?
0: Mademoiselle, écoutez, serait-il possible d'avoir une communication sans supplément, hein, vous savez? Oui, en fait, je ne sais pas comment appelez-vous ça, une... sans préavis, c'est ça. Oh, ça, oui, si, je sais pas, si, encore, il manque encore 20 cents. Mademoiselle, attendez encore une seconde, ce ne sera pas long. Colonel, le distributeur de Coca-Cola, faites sauter la serrure, il y a sûrement des pièces dedans.
1: Ça appartient à une compagnie privée.
0: Colonel, êtes-vous capable d'imaginer ce qui vous arrivera à vous, à votre carrière militaire et à votre genre de vie américaine quand on saura que vous vous êtes opposé à une communication téléphonique pour le président des États-Unis? Pouvez-vous l'imaginer? Alors faites-le sauter, tirez dedans avec votre mitraillette. C'est fait pour ça, une mitraillette!
1: D'accord. Vous aurez vos pièces de monnaie. Mais si vous n'avez pas le président des États-Unis au téléphone, vous savez ce qui vous arrivera?
0: Qu'est-ce qui m'arrivera?
1: Vous aurez des comptes à rendre à la société Coca-Cola.
2: Ici le contrôle des transmissions du SAC. Le code de rappel OBE a été bien reçu par les éléments du 843e groupe de bombardement. Voici les détails. Les appareils 40, 42, 30 et 38 sont portés détruits par l'ennemi. Tous les autres appareils ont répondu à l'ordre de rappel. Ici, le contrôle des transmissions du SAC, terminé.
3: Excusez-moi, monsieur, le président Kissoff rappelle, il est dans une fureur noire.
0: Non, Dimitri, c'est évidemment une erreur. Il n'y a pas l'ombre d'un doute. J'en suis absolument certain, Dimitri. Une seconde. Vous savez ce qu'il dit? Il dit qu'un des avions n'a pas rebroussé chemin. Il dit que selon les renseignements donnés par notre état-major, cet avion se dirige vers le complexe de missiles de Laputa.
4: C'est impossible, monsieur le président, parce que, regardez le grand tableau, 34 appareils, il y en a 30 qui rentrent et 4 ont abattu, dont un avait Laputa comme objectif.
0: Dimitri, écoutez, tous nos avions ont répondu à l'ordre de rappel, sauf les 4 que vous avez descendus. Ah oui. Oui, attendez un instant, Dimitri. Oui, il dit qu'il y a un changement. Leur DCA ne confirme que 3 avions abattus. Le 4e n'est peut-être qu'endommagé.
4: Monsieur le Président, j'ai l'impression que ces messieurs nous préparent encore une entourloupette. Je vous parie que Kissoff ment à propos de ce 4e avion. Il cherche un prétexte pour nous pulvériser. Et si on ne prend pas les devants, les cartes sont cuites.
0: Dimitri, écoutez, si ce rapport est exact, supposons que l'appareil lâche une bombe sur l'objectif. Est-ce que ça déclenchera la machine infernale? Vous en êtes sûr? Eh bien alors, je crois qu'il va falloir que vous descendiez cet avion coûte que coûte. Je suis désolé qu'il échappe à vos radars en volant à ras de terre, mais ils sont entraînés pour ça, vous savez. Ils ont l'initiative. Écoutez, Dimitri, vous savez exactement où il va et je suis convaincu que toute votre défense anti-aérienne est capable d'abattre un avion tout seul. Mais voyons, ça ne nous avancera pas plus l'un que l'autre. Si la machine infernale éclate, vous le reconnaîtrez. Dimitri, c'est tout à fait inutile de vous énerver dans un moment pareil. Dimitri, je vous en prie, essayez de garder votre sang-froid en me parlant. Mais je ne perds rien du tout. Non, Dimitri, je suis seulement un peu inquiet, voilà tout. Écoutez, si notre état-major de l'air dit que son objectif principal est Laputa et son objectif secondaire Borchav, c'est que c'est vrai. Mais vous pouvez le croire en confiance. Bon, alors, est-ce que je peux vous donner seulement un petit conseil? Bon, écoutez, Dimitri, mettez toutes vos forces de défense sur ces deux secteurs et vous ne le raterez pas.
5: Si le carburant continue à fuir à la même cadence, j'estime qu'on doit encore avoir environ 38 à 39 minutes de vol. Ce n'est pas assez pour aller jusqu'à l'objectif principal.
6: Mais bon sang, tu m'avais dit que tu pouvais me mener jusqu'au principal.
5: Mon commandant, je regrette. J'ai fait mon estimation sur la perte de carburant que j'avais à ce moment-là et non pas sur les 205.
6: Je m'en fous. Débrouille-toi comme tu voudras. Mais mène-moi jusqu'à l'objectif.
5: Je m'excuse, mais les chiffres sont les chiffres. On peut peut-être atteindre le bateau météo à Tango Delta.
6: Non, mais t'es fou. Tu n'es pas venu de si loin pour foutre mon zinc à la flotte. Quel est l'objectif de rechange le plus proche?
5: Commandant, si les fuites n'augmentent pas, on a une chance d'atteindre l'objectif 3, 8, 4. Coordonnées. 0, 0, 3, 6, 9, 1. Et de là, on parviendra peut-être jusqu'au navire météo à Tango Delta.
7: Qu'est-ce que c'est comme genre d'objectif?
8: Eh bien, c'est le complexe ICBM de Kotlos.
7: Ah, oh, d'accord. Désignation du nouvel objectif.
9: 3, 8, 4. Donne-moi un cap approché dès que tu l'auras calculé.

0: Eh bien, nous vous souhaitons bonne chance, Dimitri, et n'oubliez pas une chose, c'est que nous sommes logés à la même enseigne. Nous sommes derrière vous et nous vous soutiendrons jusqu'au bout. Oui, je ne m'éloigne pas du téléphone. D'accord, Dimitri. Général Turgidson, cet avion a-t-il réellement une chance de passer?
1: Monsieur le Président, pour parler franchement, les Russes sont forts en parole, mais au fond, ils ne savent pas faire grand-chose. Ça va être... Évidemment, il n'est pas pensable qu'un tas de moujiks ignorants en sachent aussi donc nos hommes. Non, mais je ne dis pas ça pour vous offenser, monsieur l'ambassadeur, mais si vous considérez le Russe moyen, tout le monde sait qu'il a du cran. Il n'y a qu'à voir les innombrables nazis qu'ils ont tués. Ils l'ont prouvé.
0: Général, je vous ai posé une question.
1: Oui. Eh bien, si le pilote a de la classe, n'est-ce pas, si c'est vraiment un champion, il peut faire du rasboite avec son zac. Je vous jure que ça vaut le coup d'être vide. Un monument comme le B-52. Ah, ça vous flanque la panique dans tous les poulaillers.
0: Oui, mais a-t-il une chance?
1: S'il a une chance, mais comment? Il a...
2: Navigateur à commandant, on approche de l'objectif. Distance 10 000. Passer de la grille verte à la bande orange d'objectif.
3: Roger, prêt pour dernière vérification.
4: À toi.
2: Roger. DSO prêt.
5: Bombardier prêt, commandant.
3: Amorçage principal sur sécurité. Vérifier durée de combustion pour baromètre électronique.
5: Amorçage principal sur sécurité.
6: Baromètre électronique vérifié.
7: Réglé pour explosion au sol. Facteur retard jaune 3.
6: Réglé pour explosion au sol. Facteur retard jaune 3.
3: Vérifiez circuit de mise à feu de 1 à 4.
5: Circuit de mise à feu de 1 à 4. Voyant allumé.
3: Vérifiez voyant d'amorçage de 1 à 4.
5: Voyant d'amorçage de 1 à 4 allumé.
7: Engagez clavette primaire pour chanter circuit hors d'usage.
6: Clavette primaire, engagée.
7: Indicateur de trajectoire sur déviation maximale.
6: Indicateur de trajectoire sur déviation maximale.
7: Réglé détonateur, altitude 0.
5: Détonateur, altitude 0.
3: Libéré, sécurité numéro 1.
5: Sécurité numéro 1, libéré. Sécurité numéro 1.
3: Libéré, sécurité numéro 2.
5: Sécurité numéro 2, libéré. Sécurité numéro 2.
3: Vérifiez circuit panneau de bombe 1 à 4.

0: Panneaux de bombe surfermés, les circuits ne fonctionnent pas. Voyant rouge.
1: Branchez le circuit de remplacement.
2: Roger.
0: Circuit de remplacement branché, ça ne fonctionne pas non plus.
3: Donnez la puissance supplémentaire.
0: Roger. J'ai la puissance supplémentaire, résultat négatif.
3: Chantez à la main la partie défectueuse.
0: Roger. Ça ne donne pas de résultat. Le câble de commande téléflex a dû être coupé.
3: Faites sauter les goupilles d'amorçage.
0: Roger.

0: Monsieur le Président, il nous reste de sérieuses chances de préserver un noyau de spécimens humains. Ce serait assez facile. En les s'abritant au fond de galeries de mines de profondeur suffisante, la radioactivité ne pénétrerait pas dans un puits d'environ 300 ou 400 mètres. Quelques semaines suffiraient à aménager les mines existantes en espace habitable.
1: Combien de temps faudrait-il y rester?
0: Eh bien, attendez. Cobaltorium C. 8 moyennes de radioactivité. Il faudrait rester peut-être une centaine d'années.
1: Comment vous pensez qu'on pourrait rester sous terre pendant 100 ans?
0: Ce ne serait pas difficile, mein Führer. Des réacteurs nucléaires... Pardon, monsieur le président. Des réacteurs nucléaires fourniraient presque indéfiniment de l'énergie. Il y aurait des serres où les plantes pourraient être cultivées. On pourrait élever des bêtes et les abattre. Il faudrait faire un recensement rapide des mines suffisamment profondes dans tout le territoire. Mais à Viteuil, je crois qu'il serait possible d'éloger plusieurs centaines de milliers de personnes sous terre.
1: Mais voyons, docteur, je ne voudrais pas avoir à choisir qui restera en haut et qui descendra.
0: Mais ce ne serait pas nécessaire, monsieur le président. Le choix serait mieux fait par une machine, un calculateur qui pourrait être programmé sur des facteurs comme la jeunesse, la santé, la productivité sexuelle, l'intelligence et toute la série des aptitudes essentielles. Il serait d'ailleurs capital que les membres du gouvernement et l'état-major militaire soient parmi les sélectionnés pour entretenir et propager la discipline traditionnelle. La vitesse de reproduction serait prodigieuse. On aurait pas mal de temps libre et les distractions seraient rares. Mais avec une technique génétique adéquate et une proportion de 10 femelles par mâle, j'estime que la population pourrait remonter à un chiffre proche du total national actuel au bout de, mettons, 20 ans.
1: Mais voyons, docteur, est-ce que ce noyau de survivants ne serait pas affecté et saisi d'angoisse au point de, en fait, d'envier les morts et de ne plus désirer vivre?
0: Non, excusez-moi. Vous savez, quand ils descendront dans la mine, tout le monde sera encore vivant. Personne ne gardera de mauvais souvenirs. L'impression dominante sera plutôt un regret de ceux qui ont été abandonnés, combiné à un sentiment de curiosité pour l'aventure exaltante qui les attendra.
2: Docteur, vous parliez d'une proportion de 10 femmes pour un homme, mais pour faire ça, est-ce que ça ne conduirait pas à abandonner le principe connu sous le nom de monogamie et à y renoncer totalement, enfin, en ce qui concerne les hommes, en tout cas?
0: Malheureusement, si, mais c'est un sacrifice indispensable pour l'avenir de l'humanité. Je dis tout de suite qu'étant donné que chaque mâle sera obligé de fournir un prodigieux service dans ce domaine, les femmes seront évidemment choisies pour leurs caractéristiques sexuelles et devront s'imposer par des qualités hautement stimulantes.
3: Eh bien, je dois avouer que vous avez là une idée excellente, docteur.
0: Merci.
4: J'estime qu'il faut considérer le point de vue militaire de la question. Supposez que les Russes aient planqué quelques grosses bombes, et nous pas. Quand ils les sortiront dans 100 ans, ils seront les maîtres.
5: Parfaitement, monsieur le président. Les Russes pourraient même faire une attaque surprise pour nous prendre notre espace souterrain.
4: Mais oui! Oui, alors il serait tout à fait naïf de notre part, monsieur le président, d'imaginer que ces nouveaux événements vont modifier en quoi que ce soit la politique expansionniste des Soviets. Nous devons être de plus en plus sur nos gardes et les empêcher de nous souffler notre espace minier pour se reproduire plus prodigieusement que nous et nous écraser sous leur nombre quand on sortira de sous terre. Monsieur le président, il faut les empêcher coûte que coûte de nous distancer d'une galerie de mines.
0: Écoutez, j'ai un plan. Mein Führer!

Voilà, Docteur Follamour, c'est terminé. On espère vous avoir donné envie de voir ce film en vrai, avec des images. Le film du dimanche soir, lui, revient dans un petit mois, toujours sur Radio Octopus, même heure et même endroit. D'ici là, portez-vous bien et surtout, allez au cinéma.

Ah!

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une nouvelle assemblée nocturne sur un plateau habité d'oiseaux. Faites un petit signe de la main.

Là-bas, les femmes tournoient à l'ombre des chênes. Les hommes, chauves et moustachus, dansent. Et les enfants, d'un seul cri, juxtaposent des choses infiniment précieuses.

et vagues roulent en indiquant les vertus de la vase. Les vagues roulent. Température douce pour la saison, vent léger.

Les flancs de la nouvelle assemblée nocturne font des bruits de paysage. Ils souhaitent rejoindre les hauteurs. Alors, avec précaution, au jour montant, la nouvelle assemblée nocturne se met en marche pour s'éclairer.

0: au nom de tous les animateurs, techniciens, reporters, délégués, collaborateurs et supporters, je vous remercie de nous avoir tenu compagnie cette soirée ce soir. J'espère que le programme vous a donné entière satisfaction. Et que nous aurons le plaisir de vous retrouver en bonne forme.
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